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3: Bonjour à tous, dans l'actualité People du jour, Nina est ma priorité absolue. Adriana Carambeu a finalement obtenu la gare.

0: signalement déposé par le papa de Nina contre sa célèbre ex-compagne. Ce dernier l'accusait notamment de soustraction aux obligations parentales et d'avoir exposé l'enfant à des contenus à caractère sexuel. Dans un récent communiqué, Adriana Carambeu dénonçait de vaines tentatives d'intimidation, de déstabilisation et de mensonges opérés au préjudice de sa vie privée. Elle affirme avoir toujours placé le bien-être de sa fille au cœur de ses décisions. Nina est ma priorité absolue, a-t-elle insisté. La justice confirmant donc sa place pleine et entière auprès d'elle. On se retrouve très vite avec d'autres Actu People.
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2: Et en ce lundi 21 septembre, bonne fête aux Mathieu. Les béliers, vous ne pourrez compter que sur vous-même pour que vos projets aboutissent. Les taureaux, de nouveaux projets vous feront entrevoir des perspectives intéressantes. Les gémeaux, journée agréable sur le plan familial. Cancer, ne laissez pas passer la chance. Les lions, vous risquez de vous emporter au cours de la journée. Vierge, si vous vivez le grand amour, cette journée vous semblera peut-être un peu terne. Balance, vous risquez de vous emporter. Les scorpions, journée agréable sur le plan familial. Sagittaire, vous aurez des chances de connaître un nouvel amour ou au moins de nouer de nouveaux liens en surfant sur le net. Les capricornes, vous aurez quelques moments de solitude, parfois pénibles. Les verseaux, vous pourriez vous retrouver dans des situations compliquées dont vous aurez du mal à vous sortir. Enfin, les poissons, vous aurez la sensation que votre partenaire vous impose ses choix. Bonne journée et à demain.
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2: Bonjour à tous. À la une, le budget 2027. Sébastien Lecornu a réclamé hier 54 milliards d'euros d'économies. Malgré ça, la dette publique atteindra un niveau jamais vu, 121,7% du produit intérieur brut l'an prochain. Et les impôts vont augmenter. La CGT a prévenu, sans écoute de la grogne sociale, l'hiver va mal se passer. Une grogne déjà dans la rue. Le gazole a battu un nouveau record à plus de 2,39 € le litre. En moyenne, des gilets jaunes se sont rassemblés hier sur le Vieux-Port à Marseille, mais la mobilisation reste limitée. Et puis tension avec Moscou. Paris a dénoncé hier une décision russe plaçant sous tutelle des filiales d'entreprises françaises dans Auchan. Le ministre de l'Intérieur appelle les préfets à la vigilance. Deux faits divers également. Dans le Rhône, un adolescent de 15 ans proche de l'ultra-droite a été mis en examen. Il aurait projeté un attentat contre son ancien lycée. Jean Beauvais, un homme décrit comme menaçant, a été tué par les policiers hier venus l'interpeller. Et on termine en douceur, c'est le dernier jour des journées européennes du patrimoine jusqu'à ce soir. C'est la fin de cette édition. Passez une excellente journée.
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2: Et en ce lundi 21 septembre, bonne fête aux Mathieu. Les béliers, vous ne pourrez compter que sur vous-même pour que vos projets aboutissent. Les taureaux, de nouveaux projets vous feront entrevoir des perspectives intéressantes. Les gémeaux, journée agréable sur le plan familial. Cancer, ne laissez pas passer la chance. Les lions, vous risquez de vous emporter au cours de la journée. Vierge, si vous vivez le grand amour, cette journée vous semblera peut-être un peu terne. Balance, vous risquez de vous emporter. Les scorpions, journée agréable sur le plan familial. Sagittaire, vous aurez des chances de connaître un nouvel amour ou au moins de nouer de nouveaux liens en surfant sur le net. Les capricornes, vous aurez quelques moments de solitude, parfois pénibles. Les verseaux, vous pourriez vous retrouver dans des situations compliquées dont vous aurez du mal à vous sortir. Enfin, les poissons, vous aurez la sensation que votre partenaire vous impose ses choix. Bonne journée et à demain.
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2: Bonjour à tous, dans l'actualité musicale du jour, la prochaine tournée d'Oasis se précise. Une mystérieuse vidéo vient d'apparaître. Que faites-vous l'été prochain? Si vous êtes fan d'Oasis, il serait sans doute judicieux de planifier un peu de temps libre en vue de quelques concerts. Car oui, les frères Gallagher sont bel et bien prêts à donner une suite à la tournée Live 25 qui avait marqué leur retrouvaille. Noël était invité à parler football il y a quelques jours lors d'une une émission du côté de l'Angleterre. Bien évidemment, il était impossible pour les présentateurs de ne pas l'interroger sur les rumeurs de tournée en 2027 qui entourent la famille Gallagher. Il a confié, disons-le comme ça, il n'y a pas de tournoi de football l'année prochaine, alors on doit bien faire un truc pendant l'été, n'est-ce pas ? A répondu Noël Gallagher. S'il n'en dit pas plus, un réel a été posté également sur le compte Instagram d'Oasis. Dans cette vidéo, deux adolescents sont dans une échoppe de restauration rapide. Le clip de Little by Little est diffusé à la télévision. 23 secondes innocentes en apparence, mais les fans ont décortiqué tout le décor. Plusieurs chiffres comme garder le frigo à moins 4, le prix d'un Mars Free, le tarif d'un fish and chips ou encore la canette de boisson énergisante. Les méninges des fans d'Oasis ont travaillé dur pour décrypter ces messages. Selon certains, tous ces chiffres mis bout à bout donnent la géolocalisation du Celtic Park en Écosse. Par ailleurs, le Mars Free et l'Arne Brun sont des aliments que l'on retrouve typiquement en Écosse, pays de naissance de l'acteur Robert Carlyle, héros du clip Little by Little diffusé dans le réel. Oasis n'a pas encore réagi à cette théorie. Et Liam Gallagher est toujours aussi muet sur son compte X. Outre le Celtic Park, les rumeurs annonçaient des concerts à Manchester, du côté de l'Irlande, à Paris également et à Rome. Les fans, eux, sont assez sûrs de cette première résidence écossaise, mais exigent maintenant que le groupe donne les dates de la prochaine tournée et confirme donc les autres lieux au plus vite afin d'organiser leur prochain été. On se retrouve très vite avec d'autres actualités musicales.
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2: Bonjour à tous. À la une, le budget 2027. Sébastien Lecornu a réclamé hier 54 milliards d'euros d'économies. Malgré ça, la dette publique atteindra un niveau jamais vu, 121,7% du produit intérieur brut l'an prochain. Et les impôts vont augmenter. La CGT a prévenu, sans écoute de la grogne sociale, l'hiver va mal se passer. Une grogne déjà dans la rue. Le gazole a battu un nouveau record à plus de 2,39 € le litre. En moyenne, des gilets jaunes se sont rassemblés hier sur le Vieux-Port à Marseille, mais la mobilisation reste limitée. Et puis tension avec Moscou, Paris a dénoncé hier une décision russe plaçant sous tutelle des filiales d'entreprises françaises dans Auchan. Le ministre de l'Intérieur appelle les préfets à la vigilance. Deux faits divers également. Dans le Rhône, un adolescent de 15 ans proche de l'ultra-droite a été mis en examen. Il aurait projeté un attentat contre son ancien lycée. Jean Beauvais, un homme décrit comme menaçant, a été tué par les policiers hier venus l'interpeller. Et on termine en douceur, c'est le dernier jour des journées européennes du patrimoine jusqu'à ce soir. C'est la fin de cette édition. Passez une excellente journée.
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2: Bonjour à tous. Dans l'actualité people du jour, Nina est ma priorité absolue. Adriana Carambeu a finalement obtenu la garde partagée de sa fille. L'animatrice est en pleine bataille judiciaire avec son ex-mari et père de sa fille. Elle peut enfin souffler. Le tribunal de première instance de Monaco a en effet accordé à Adriana Carambeu, il y a quelques jours, la garde partagée de sa fille Nina, aujourd'hui âgée de 8 ans. L'ancien mannequin se dit soulagé par cette décision

0: sa vie privée. Elle affirme avoir toujours placé le bien-être de sa fille au cœur de ses décisions. « Nina est ma priorité absolue », a-t-elle insisté. La justice confirmant donc sa place pleine et entière auprès d'elle. On se retrouve très vite avec d'autres Actu People.
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2: Et en ce lundi 21 septembre, bonne fête aux Mathieu. Les béliers, vous ne pourrez compter que sur vous-même pour que vos projets aboutissent. Les taureaux, de nouveaux projets vous feront entrevoir des perspectives intéressantes. Les gémeaux, journée agréable sur le plan familial. Cancer, ne laissez pas passer la chance. Les lions, vous risquez de vous emporter au cours de la journée. Vierge, si vous vivez le grand amour, cette journée vous semblera peut-être un peu terne. Balance, vous risquez de vous emporter. Les scorpions, journée agréable sur le plan familial. Sagittaire, vous aurez des chances de connaître un nouvel amour ou au moins de nouer de nouveaux liens en surfant sur le net. Les capricornes, vous aurez quelques moments de solitude, parfois pénibles. Les verseaux, vous pourriez vous retrouver dans des situations compliquées dont vous aurez du mal à vous sortir. Enfin, les poissons, vous aurez la sensation que votre partenaire vous impose ses choix. Bonne journée et à demain.
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2: Bonjour, aujourd'hui 21 septembre, 264e jour de l'année, nous fêtons les Mathieu et les Déborah. C'est aussi la journée internationale de la paix et la journée mondiale de la maladie d'Alzheimer. C'est le 21 septembre 1929 que naissait le professeur Choron, décédé en janvier 2005, et en 1931, naissance de Larry Hagman, célèbre dans son rôle de J.R. Ewing, il nous a quittés en novembre 2012. Joyeux anniversaire à Jerry Bruckheimer, producteur de nombreuses séries américaines, né le 21 septembre 1943, au ventriloque David Michel, papa du pingouin Nestor, né en 1945, à Stephen King, né en 1947, à Bill Murray, né en 1950, à Marc Pajot, né en 1953, à François Cluzet, né en 1955, à Frédéric Becbédé, né en septembre 1965, à Stéphane Rottenberg, né en 1967, au chanteur britannique du groupe Oasis Liam Gallagher, né en 1972, et enfin à l'auteur-compositeur-interprète Icar, né le 21 septembre 1983. C'est aussi le 21 septembre 2017 que décède Liliane Bettencourt, née en octobre 1922, et en 2020 décède Michael Lonsdale, acteur franco-britannique, né en mai 1931. Le 21 septembre 1792, la Convention nationale succède à l'Assemblée législative et proclame la Première République française. En 1948, Marcel Cerdan devient champion du monde des poids moyens en dominant l'Américain Tony Zale à Jersey City. En 1961, à tout juste 18 ans, Johnny Hallyday fait salle comble pour son premier Olympia. En 1980, Gérard Daboville devient le premier homme à traverser l'océan Atlantique en solitaire à la rame. En 2001, l'usine AZF de Toulouse explose. Enfin, le 21 septembre 2015, le scandale du Daraprim éclate aux États-Unis, où le prix du médicament a augmenté de 5455%. Le dicton du jour, quand il pleut à la Saint-Mathieu, fais coucher tes vaches et tes bœufs. Demain, vous penserez à fêter les Maurice.
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2: Bonjour à tous. À la une, le budget 2027. Sébastien Lecornu a réclamé hier 54 milliards d'euros d'économies. Malgré ça, la dette publique atteindra un niveau jamais vu, 121,7% du produit intérieur brut l'an prochain. Et les impôts vont augmenter. La CGT a prévenu, sans écoute de la grogne sociale, l'hiver va mal se passer. Une grogne déjà dans la rue. Le gazole a battu un nouveau record à plus de 2,39 € le litre. En moyenne, des gilets jaunes se sont rassemblés hier sur le Vieux-Port à Marseille, mais la mobilisation reste limitée. Et puis tension avec Moscou. Paris a dénoncé hier une décision russe plaçant sous tutelle des filiales d'entreprises françaises dans Auchan. Le ministre de l'Intérieur appelle les préfets à la vigilance. Deux faits divers également. Dans le Rhône, un adolescent de 15 ans proche de l'ultra-droite a été mis en examen. Il aurait projeté un attentat contre son ancien lycée. Jean Beauvais, un homme décrit comme menaçant, a été tué par les policiers hier venus l'interpeller. Et on termine en douceur, c'est le dernier jour des journées européennes du patrimoine jusqu'à ce soir. C'est la fin de cette édition. Passez une excellente journée.
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0: De l'aventure pour commencer. Ethan Hawke, Russell Crowe, Julia Jones sont au casting de Les Contrebandiers, Oregon 1933. Après la mort de sa femme, Samuel Murphy est arraché à sa fille et envoyé dans un camp de travail impitoyable. Lorsqu'un surveillant sans scrupules lui promet la liberté contre une périlleuse mission de contrebande d'or, Murphy saisit sa seule chance de rentrer chez lui. Il s'embarque alors dans une expédition de tous les dangers, au cœur d'une nature hostile où les trahisons se multiplient. Jusqu'où Murphy sera-t-il prêt à aller pour revoir sa fille? Ça s'appelle Les Contrebandiers et c'est cette semaine au cinéma. Géraldine Nakache nous offre son film Si tu penses bien, avec au casting notamment Neil Snyder, Clémentine Célarier, Monia Chokri. Lorsque Gilles rencontre Jacques, leur amour est évident, mais l'intensité des débuts laisse place à une relation où elle se sent de plus en plus enfermée, jusqu'à en perdre ses repères. Jacques la rassure, si elle pense bien, il ne lui arrivera que du bien. Peu à peu, Gilles comprend le contrôle qu'il exerce sur sa vie. Ça s'appelle Si tu penses bien. Et puis la sortie de Resident Evil que vous allez pouvoir retrouver cette semaine. Brian, coursier médical, s'engage dans une course effrénée pour survivre alors qu'autour de lui, le monde s'enfonce dans un chaos total.

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2: Et en ce lundi 21 septembre, bonne fête aux Mathieu. Les béliers, vous ne pourrez compter que sur vous-même pour que vos projets aboutissent. Les taureaux, de nouveaux projets vous feront entrevoir des perspectives intéressantes. Les gémeaux, journée agréable sur le plan familial. Cancer, ne laissez pas passer la chance. Les lions, vous risquez de vous emporter au cours de la journée. Vierge, si vous vivez le grand amour, cette journée vous semblera peut-être un peu terne. Balance, vous risquez de vous emporter. Les scorpions, journée agréable sur le plan familial. Sagittaire, vous aurez des chances de connaître un nouvel amour ou au moins de nouer de nouveaux liens en surfant sur le net. Les capricornes, vous aurez quelques moments de solitude, parfois pénibles. Les verseaux, vous pourriez vous retrouver dans des situations compliquées dont vous aurez du mal à vous sortir. Enfin, les poissons, vous aurez la sensation que votre partenaire vous impose ses choix. Bonne journée et à demain.
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2: Voici ma sélection télé pour ce lundi 21 septembre avec ce soir sur TF1 La Cible, la série avec Povoto. Sur France 2, la série avec Hélène de Fougerolles, La Mère et l'Assassin. Sur France 3, et pour quelques dollars de plus, film western avec Clint Eastwood. Sur M6, L'Amour est dans le pré à 21h10, présenté par Karine Lemarchand. 23h15, L'Amour vu du pré. Sur W9, L'Agence Tourisque, film américain avec Bradley Cooper et Liam Neeson. Sur TMC, Black Widow avec Scarlett Johansson. Sur Gulli, La vérité si je mens 2, film avec Richard Anconina, José Garcia et Bruno Solo. Sur ses stars, Paul Mirabel, son spectacle Zèbre. Sur T18, Le premier oublié avec Muriel Robin et Matt Pokora, téléfilm inédit. Sur TF1 série film, vous retrouverez Geostorm avec Gérard Butler. Sur la chaîne L'Équipe, Le cœur des hommes 3 avec Marc Lavoine, Jean-Pierre Daroussin et Eric Elmosnino. Enfin sur Sister, la série Kaamelott. Bon zapping.
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2: Bonjour à tous. À la une, le budget 2027. Sébastien Lecornu a réclamé hier 54 milliards d'euros d'économies. Malgré ça, la dette publique atteindra un niveau jamais vu, 121,7% du produit intérieur brut l'an prochain. Et les impôts vont augmenter. La CGT a prévenu, sans écoute de la grogne sociale, l'hiver va mal se passer. Une grogne déjà dans la rue. Le gazole a battu un nouveau record à plus de 2,39 € le litre. En moyenne, des gilets jaunes se sont rassemblés hier sur le Vieux-Port à Marseille, mais la mobilisation reste limitée. Et puis tension avec Moscou. Paris a dénoncé hier une décision russe plaçant sous tutelle des filiales d'entreprises françaises dans Auchan. Le ministre de l'Intérieur appelle les préfets à la vigilance. Deux faits divers également. Dans le Rhône, un adolescent de 15 ans proche de l'ultra-droite a été mis en examen. Il aurait projeté un attentat contre son ancien lycée. Jean Beauvais, un homme décrit comme menaçant, a été tué par les policiers hier venu l'interpeller. Et on termine en douceur, c'est le dernier jour des journées européennes du patrimoine jusqu'à ce soir. C'est la fin de cette édition, passez une excellente journée.
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3: Et en ce lundi 21 septembre, bonne fête aux Mathieu. Les béliers, vous ne pourrez compter que sur vous-même pour que vos projets aboutissent. Les taureaux, de nouveaux projets vous feront entrevoir des perspectives intéressantes. Les gémeaux, journée agréable sur le plan familial. Cancer, ne laissez pas passer la chance. Les lions, vous risquez de vous emporter au cours de la journée. Vierge, si vous vivez le grand amour, cette journée vous semblera peut-être un peu terne. Balance, vous risquez de vous emporter. Les scorpions, journée agréable sur le plan familial. Sagittaire, vous aurez des chances de connaître un nouvel amour ou au moins de nouer de nouveaux liens en surfant sur le net. Les capricornes, vous aurez quelques moments de solitude, parfois pénibles. Les verseaux, vous pourriez vous retrouver dans des situations compliquées dont vous aurez du mal à vous sortir. Enfin, les poissons, vous aurez la sensation que votre partenaire vous impose ses choix. Bonne journée et à demain.
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2: Bonjour à tous, dans l'actualité musicale du jour, on parle de Soprano. Soprano annonce sa tournée des stades et un karaoké géant. Après avoir semé le doute avec de mystérieuses affiches aux quatre coins du pays, Soprano lâche enfin le secret. Le rappeur marseillais s'apprête à enflammer 8 villes avec son karaoké Stadium Tour. Pour accompagner la sortie de son 9e album studio, tout simplement baptisé Karaoké, attendu pour le printemps 2027, l'artiste aux 3 millions de disques vendus a imaginé le Karaoké Stadium Tour. Le principe, transformer 8 immenses arènes françaises en salles de chant géantes. Pendant plus de 2 heures de show, les 300 000 spectateurs attendus seront donc invités jusqu'à ces 100. La production promet donc un dispositif scénique spectaculaire, conçu sur fans situés hors. Celui qui est entré dans l'histoire en 2017 en devenant le premier rappeur français à remplir un stade. En 2 chapitres, Soprano sillonnera le pays à l'été 2027 avec 6 dates en seulement 6 semaines, en passant par Lille, à Nantes, Metz, Le Mans, Bordeaux. S'achèvera l'année suivante avec un passage par la Plénitude Arena de Paris le 10 juin 2028 et un grand final incontournable à la maison au mythique CEPAC Vélodrome de Marseille, prévu le 17 juin 2028. On se retrouve très vite avec d'autres actualités musicales.
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2: Bonjour, plus de 10 000 personnes ont défilé hier à Paris, Marseille, Lyon ou bien encore Toulouse contre la proposition de loi sur la présomption d'usage légitime des armes par les forces de l'ordre. Elle répondait à l'appel de nombreuses organisations de défense des droits humains dont Stop aux violences d'État, Amnesty ou encore la Ligue des droits de l'homme, mais aussi de la gauche et du syndicat de la magistrature. Le ministère français des Affaires étrangères convoque l'ambassadeur d'Iran en France, une décision prise après l'annonce par la justice iranienne de la fermeture du centre de langue française à Téhéran. Le Premier ministre préside deux réunions ce lundi autour des prix du carburant. La première à 11h réunira 9 ministres, en plus du chef du gouvernement et des directeurs d'administration centrale, et sera consacrée à l'approvisionnement des carburants. La seconde à 15h30 sera dédiée à l'accompagnement à court et moyen terme des Français face à la hausse des prix. En Allemagne, la CDU de Friedrich Merz, le chancelier allemand boit la tasse. Le parti conservateur ne franchit pas la barre des 5% en Mecklembourg-Poméranie occidentale, le seuil minimal pour être représenté au Parlement régional. Une première depuis 1945 qui n'arrange pas le chancelier déjà au plus bas dans les enquêtes de popularité. Les États-Unis disent redouter une escalade rapide des hostilités au Moyen-Orient après les attaques des Houthis du Yémen contre l'Arabie Saoudite, dont la capitale Riyad a été visée pour la première fois depuis des mois par ses combattants pro-iraniens. L'offensive éclair des Houthis ces dernières semaines au Yémen a fait des centaines de morts et selon l'ONU, plus de 110 000 déplacés. C'est la fin de ce flash, une très bonne journée à toutes et à tous.
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Bien le bonjour à toutes et à tous, heureux de vous retrouver en ce lundi 21 septembre. C'est l'automne aujourd'hui, enfin il paraît en tout cas que c'est l'automne. Quand on regarde dehors, bah c'est pas vraiment ça, hein. C'est plutôt encore l'été. Les températures vont encore frôler par endroits avec les 30 voire plus de degrés dans certaines régions. On est là avec vous pendant 3 heures, de la bonne humeur, de la bonne musique, des petites infos. Tom Kazak, Alan et Daniel sont là. Moi aussi, Louis Kings, et je m'occupe bien sûr du meilleur de la musique. On va débuter ce lundi matin avec Antoine Ellie et Ma Diva. Excellente matinée, bon début de semaine à tous.

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pas chagrin. La météo pour ce lundi, 20 juillet, une journée estivale, mais de nouveau très chaude dans le sud-ouest, en marge d'une goutte froide sur l'Espagne. La chaleur restera modérée et bien agréable sur la moitié nord. Les températures pour ce lundi matin, 12 degrés à Lille, 13 degrés à Strasbourg et Paris, 14 degrés pour Cherbourg et Brest, 14 également pour Orléans, 15 degrés à Lyon, 21 sur Bordeaux et Biarritz, 21 également pour Toulouse, 23 à Marseille, 25 à Nice et Perpignan et 26 degrés pour Ajaccio. Et pour ce lundi après-midi, entre 22 et 25 degrés sur une moitié nord, il fera 22 en Normandie et sur les Hauts-de-France, 23 sur le Grand Est et en Bretagne, 25 sur la région parisienne, dans la moitié sud entre 26 et 34 degrés, 26 dans la vallée du Rhône, 31 sur la Corse, 31 également en Nouvelle-Aquitaine, mais jusqu'à 30 à 34 degrés le long de la Méditerranée et en Occitanie.

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2: Bonjour, aujourd'hui 21 septembre, 264e jour de l'année, nous fêtons les Mathieu et les Déborah. C'est aussi la journée internationale de la paix et la journée mondiale de la maladie d'Alzheimer. C'est le 21 septembre 1929 que naissait le professeur Choron, décédé en janvier 2005, et en 1931, naissance de Larry Hagman, célèbre dans son rôle de J.R. Ewing, il nous a quittés en novembre 2012. Joyeux anniversaire à Jerry Bruckheimer, producteur de nombreuses séries américaines, né le 21 septembre 1943, au ventriloque David Michel, papa du pingouin Nestor, né en 1945, à Stephen King, né en 1947, à Bill Murray, né en 1950, à Marc Pajot, né en 1953, à François Cluzet, né en 1955, à Frédéric Becbédé, né en septembre 1965, à Stéphane Rottenberg, né en 1967, au chanteur britannique du groupe Oasis Liam Gallagher, né en 1972, et enfin à l'auteur-compositeur-interprète Icar, né le 21 septembre 1983. C'est aussi le 21 septembre 2017 que décède Liliane Bettencourt, née en octobre 1922, et en 2020 décède Michael Lonsdale, acteur franco-britannique, né en mai 1931. Le 21 septembre 1792, la Convention nationale succède à l'Assemblée législative et proclame la première République française. En 1948, Marcel Cerdan devient champion du monde des poids moyens en dominant l'Américain Tony Zale à Jersey City. En 1961, à tout juste 18 ans, Johnny Hallyday fait salle comble pour son premier Olympia. En 1980, Gérard Daboville devient le premier homme à traverser l'océan Atlantique en solitaire à la rame. En 2001, l'usine AZF de Toulouse explose. Enfin, le 21 septembre 2015, le scandale du Daraprim éclate aux États-Unis où le prix du médicament a augmenté de 5455%. Le dicton du jour, quand il pleut à la Saint-Mathieu, fais coucher tes vaches et tes bœufs. Demain, vous penserez à fêter les Maurice.

Bientôt 8h30 dans vos matins, pas chagrin. J'espère que ce lundi a bien débuté pour vous et que vous êtes en forme, hein, c'est le début de semaine. On est là avec vous pour le meilleur de la musique. On vous accompagne, bien sûr, avec plein de petites chroniques également. Et puis, bah, côté musique, on va s'écouter Axel Red avec My Favorite Things. Très, très belle matinée. Très bon lundi à tous.

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3: Bonjour à tous, l'horoscope de ce lundi, on débute avec les béliers. Rien ne semble pouvoir entamer votre motivation aujourd'hui. Les taureaux, un brin de mauvaise foi pourrait compliquer une discussion pourtant sans gravité. Gémeaux, les bonnes idées arrivent au bon moment, il serait dommage de ne pas les noter. Les cancers, une belle complicité s'installe avec votre entourage. Les lions, à vouloir tout diriger, certains risquent de se sentir mis de côté. Vierge, votre sens du détail fera toute la différence. Les balances, un joli coup de chance pourrait bien illuminer cette journée. Scorpion, pour ce début de semaine, les doutes s'effacent progressivement pour laisser place à davantage de sérénité. Les Sagittaires, impossible de passer inaperçu. Charisme, enthousiasme et réussite sont donc au rendez-vous. Les Capricornes, besoin de souffler. Accordez-vous une vraie pause avant de repartir. Les Verseau, l'occasion de montrer l'étendue de vos talents pourrait se présenter plus vite que prévu. Et enfin les Poissons, un sourire suffira à désamorcer une situation délicate. Avec tout ça, belle journée, bon lundi.

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2: Bonjour, plus de 10 000 personnes ont défilé hier à Paris, Marseille, Lyon ou bien encore Toulouse contre la proposition de loi sur la présomption d'usage légitime des armes par les forces de l'ordre. Elle répondait à l'appel de nombreuses organisations de défense des droits humains dont Stop aux violences d'État, Amnesty ou encore la Ligue des droits de l'homme, mais aussi de la gauche et du syndicat de la magistrature. Le ministère français des Affaires étrangères convoque l'ambassadeur d'Iran en France, une décision prise après l'annonce par la justice iranienne de la fermeture du centre de langue française à Téhéran. Le Premier ministre préside deux réunions ce lundi autour des prix du carburant. La première à 11h réunira 9 ministres, en plus du chef du gouvernement et des directeurs d'administration centrale, et sera consacrée à l'approvisionnement des carburants. La seconde à 15h30 sera dédiée à l'accompagnement à court et moyen terme des Français face à la hausse des prix. En Allemagne, la CDU de Friedrich Merz, le chancelier allemand boit la tasse. Le parti conservateur ne franchit pas la barre des 5% en Mecklembourg-Poméranie occidentale, le seuil minimal pour être représenté au Parlement régional. Une première depuis 1945 qui n'arrange pas le chancelier déjà au plus bas dans les enquêtes de popularité. Les États-Unis disent redouter une escalade rapide des hostilités au Moyen-Orient après les attaques des Houthis du Yémen contre l'Arabie Saoudite, dont la capitale Riyad a été visée pour la première fois depuis des mois par ses combattants pro-iraniens. L'offensive éclair des Houthis ces dernières semaines au Yémen a fait des centaines de morts et selon l'ONU, plus de 110 000 déplacés. C'est la fin de ce flash, une très bonne journée à toutes et à tous.
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0: Dans les matins pas chagrin, c'est la deuxième heure qui débute. Si vous venez de nous rejoindre, bienvenue à vous. C'est l'automne aujourd'hui, il suffit de regarder dehors pour le voir. Un beau soleil, des températures agréables. Ah mais qu'est-ce qu'il fait bon, hein, des automnes comme ça, on signe à demain. Bon, c'est sûr qu'il nous faudrait un petit peu de pluie, ça nous ferait pas de tort. Allez, de suite, un peu de musique. Mais avant, on va parler musique, on va d'abord parler éphéméride. Bonjour.
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2: Bonjour à tous, nous sommes le 21 septembre, c'est la fête des Mathieu aujourd'hui. Mathieu est un garçon timide et secret, il paraît tantôt étrange, tantôt mystérieux et masque une émotivité maladive ainsi qu'une hypersensibilité derrière un égoïsme et une froideur apparente. Mathieu se complaît cependant dans son caractère et son entourage est celui qui en souffre le plus. Cérébral, il passe une grande partie de ses journées à méditer et à réfléchir. Afin d'y parvenir, Mathieu recherche la tranquillité et le calme constamment, quitte à s'isoler et verser dans l'indifférence. Du côté des faits marquants de ce 21 septembre 1938, un ouragan tue 600 personnes dans les villes côtières de la Nouvelle-Angleterre. 1980, Gérard Daboville traverse l'Atlantique à la rame. Parti de Cap Cod aux États-Unis le 10 juillet, il arrive à Brest 71 jours et 23 heures plus tard, après avoir parcouru 5200 km. 2001, explosion de l'usine AZF à Toulouse, bilan 31 morts et plus de 2000 blessés. 2013, au Kenya, carnage dans un centre commercial chic de Nairobi, une attaque terroriste sanglante fait au moins 68 morts et 190 blessés. Les anniversaires célèbres, Nicole Richie, née à Berkeley aux USA, chanteuse et actrice américaine. François Cluzet, acteur français dans Les Liens du Sang en 2008. Bon anniversaire également au navigateur Marc Pajot, qui vient de la Baule, et à l'écrivain américain Stephen King. Avant de se quitter, le dicton du jour, quand il pleut à la Saint-Mathieu, fais coucher tes vaches et tes bœufs. Sur ce, excellente journée à tous, à demain.
0: Merci beaucoup, et puis notre séquence anniversaire du jour, nous allons nulle part parce que je n'ai pas la localité, nous allons souhaiter l'anniversaire de André qui fête ses 67 ans aujourd'hui, c'est Fabienne qui nous a écrit pour lui souhaiter un très heureux anniversaire, donc cher André, bon anniversaire de la part de Fabienne, et je vous rappelle que vous pouvez souhaiter l'anniversaire d'un ami ou d'un proche en nous écrivant sur lesmatinspaschagrin@gmail.com, et s'il vous plaît, marquez la localité, nous on aime savoir d'où vous nous écoutez. Et vous pouvez même marquer la radio sur laquelle vous nous écoutez. Ça aussi, on aime. Allez, tout de suite, un peu de musique avec quelque chose de pas mal du tout, puisqu'il s'agit de Benson Boone avec Cry.

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3: Bonjour à tous. Dans l'actualité people du jour, l'aéroport de Nashville portera le nom de Dolly Parton. En tous les cas, le conseil d'administration de l'aéroport international de Nashville a pris cette décision à l'unanimité le 11 septembre en hommage à la légende de la country décédée le 25 août dernier à l'âge de 80 ans. L'aéroport de Nashville sera bel et bien rebaptisé Dolly Parton. Elle sera donc la première femme à donner son nom à l'un des aéroports les plus fréquentés des États-Unis. La chanteuse véritablement légende de la country outre-Atlantique s'est éteinte, rappelons-le, le 25 août dernier des suites d'un concert. On se retrouve très vite avec d'autres actualités people.
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1: Notre actu insolite du jour, un bois d'un mètre cinquante dans le jardin. Direction maintenant la Dordogne. Une habitante de Mussidane a eu une sacrée surprise vendredi dernier en fermant tranquillement ses volets. Dans son jardin se trouvait un serpent d'environ 1,50 m. Et pas vraiment le genre de petit serpent que l'on peut confondre avec un lacet. Il s'agissait d'un boa. La dame a rapidement prévenu les secours et l'animal a finalement été pris en charge. Heureusement, personne n'a été blessé, mais imaginez quand même la scène. Vous fermez vos volets avant d'aller vous coucher, vous regardez une dernière fois dehors et là, oh, tiens, c'est bizarre, je ne me souvenais pas d'avoir installé un tuyau de rosage vivant. Un serpent d'un mètre cinquante dans le jardin, ça change quand même légèrement l'ambiance du quartier. Et surtout, cela pose une question, mais d'où vient-il? Car ce bois n'est évidemment pas une espèce qui se promène normalement dans le jardin de Dordogne. Il pourrait donc s'agir d'un animal détenu par quelqu'un qui s'est échappé. Moralité, si vous avez prévu de jardiner ce week-end, regardez quand même où vous allez mettre les mains et les pieds. On ne sait jamais. Un peu de prudence vaut mieux qu'une rencontre surprise avec un boa ou autre serpent.

0: ce soir à la télévision.
1: Voici ma sélection télé pour ce lundi 14 septembre avec ce soir sur TF1 la série La Cible avec Fovoto et Thomas Sisley. Sur France 2, La Mère et l'Assassin, série avec Hélène de Fougerolles et Florent Père. Sur France 3, Les 7 Mercenaires, film western avec Denzel Washington et Chris Pratt. Sur M6, L'Amour est dans le Pré, présenté par Karine Le Marchand. Et à 23h15, L'Amour vu du Pré. Vous retrouverez ce soir sur W9 Kingsman, Le Cercle d'Or, film britannique. Sur TMC, Fast and Furious 9 avec Vin Diesel. Sur Gulli, Les Anges Gardiens, film de Jean-Marie Poiré avec Gérard Depardieu et Christian Clavier. Sur ses stars, Les Dieux Impossibles de Jérémy Ferrari, présenté par Jérémy Ferrari et Laura Lone. Sur la chaîne L'Équipe, Le Cœur des Hommes 2 de Marc Esposito avec Gérard Darmon et Marc Lavoine. Et enfin sur Sister, la série Kaamelott avec Alexandre Astier. Bon zapping!

0: Il sera bientôt 10h hein, dans vos matins pas chagrins. On va de ce pas s'occuper de l'actu musicale. De qui allons-nous vous parler? On le découvre de suite.
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2: Dans l'actualité musicale du jour, la prochaine tournée d'Oasis se précise. Une mystérieuse vidéo vient d'apparaître. Que faites-vous l'été prochain? Si vous êtes fan d'Oasis, il serait sans doute judicieux de planifier un peu de temps libre en vue de quelques concerts. Car oui, les frères Gallagher sont bel et bien prêts à donner une suite à la tournée Live 25 qui avait marqué leur retrouvaille. Noël était invité à parler football il y a quelques jours lors d'une émission. Du côté de l'Angleterre, bien évidemment, il était impossible pour les présentateurs de ne pas l'interroger sur les rumeurs de tournée en 2027 qui entourent la famille Gallagher. Il a confié, disons-le comme ça, il n'y a pas de tournoi de football l'année prochaine, alors on doit bien faire un truc pendant l'été, n'est-ce pas ? A répondu Noël Gallagher. S'il n'en dit pas plus, un réel a été posté également sur le compte Instagram d'Oasis. Dans cette vidéo, deux adolescents sont dans une échoppe de restauration rapide. Le clip de Little by Little est diffusé à la télévision. 23 secondes innocentes en apparence, mais les fans ont décortiqué tout le décor. Plusieurs chiffres comme garder le frigo à moins 4, le prix d'un Mars Free, le tarif d'un fish and chips ou encore la canette de boisson énergisante. Les méninges des fans d'Oasis ont travaillé dur pour décrypter ces messages. Selon certains, tous ces chiffres mis bout à bout donnent la géolocalisation du Celtic Park en Écosse. Par ailleurs, le Mars Free et l'Arnbrun sont des aliments que l'on retrouve typiquement en Écosse, pays de naissance de l'acteur Robert Carlyle, héros du clip Little by Little diffusé dans le réel. Oasis n'a pas encore réagi à cette théorie. Liam Gallagher est toujours aussi muet sur son compte X. Outre le Celtic Park, les rumeurs annonçaient des concerts à Manchester, du côté de l'Irlande, à Paris également et à Rome. Les fans, eux, sont assez sûrs de cette première résidence écossaise, mais exigent maintenant que le groupe donne les dates de la prochaine tournée et confirme donc les autres lieux au plus vite afin d'organiser leur prochain été. On se retrouve très vite avec d'autres actualités musicales.

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2: Bonjour à tous. Dans l'actualité musicale du jour, on parle de Soprano. Soprano annonce sa tournée des stades et un karaoké géant. Après avoir semé le doute avec de mystérieuses affiches aux quatre coins du pays, Soprano lâche enfin le secret. Le rappeur marseillais s'apprête à enflammer 8 villes avec son karaoké Stadium Tour pour accompagner la sortie de son 9e album studio, tout simplement baptisé Karaoké, attendu pour le printemps 2027. L'artiste aux 3 millions de disques vendus a imaginé le Karaoké Stadium Tour. Le principe, transformer 8 immenses arènes françaises en salles de chant géantes. Pendant plus de 2 heures de show, les 300 000 spectateurs attendus seront donc invités à donner de la voix sur 30 ans de hits depuis l'époque Main pleine de ciment jusqu'à ses morceaux les plus récents. La production promet donc un dispositif scénique spectaculaire, conçu sur mesure, offrant notamment une immersion totale au cœur de la scène pour les fans situés en pelouse or. Celui qui est entré dans l'histoire en 2017 en devenant le premier rappeur français à remplir un stade va enchaîner donc les dates à un rythme effréné. La tournée se découpera en 2 chapitres. Soprano sillonnera le pays à l'été 2027 avec 6 dates en seulement 6 semaines, en passant par Lille le 5 juin, puis à Nantes, Metz, Le Mans, Bordeaux et Lyon. L'aventure s'achèvera l'année suivante avec un passage par la Plénitude Arena de Paris le 10 juin 2028 et un grand final incontournable à la maison au mythique CEPAC Vélodrome de Marseille prévu le 17 juin 2028. On se retrouve très vite avec d'autres actualités musicales.
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2: Bonjour, plus de 10 000 personnes ont défilé hier à Paris, Marseille, Lyon ou bien encore Toulouse contre la proposition de loi sur la présomption d'usage légitime des armes par les forces de l'ordre. Elle répondait à l'appel de nombreuses organisations de défense des droits humains dont Stop aux violences d'État, Amnesty ou encore la Ligue des droits de l'homme, mais aussi de la gauche et du syndicat de la magistrature. Le ministère français des Affaires étrangères convoque l'ambassadeur d'Iran en France, une décision prise après l'annonce par la justice iranienne de la fermeture du centre de langue française à Téhéran. Le Premier ministre préside deux réunions ce lundi autour des prix du carburant. La première à 11h réunira 9 ministres, en plus du chef du gouvernement et des directeurs d'administration centrale, et sera consacrée à l'approvisionnement des carburants. La seconde à 15h30 sera dédiée à l'accompagnement à court et moyen terme des Français face à la hausse des prix. En Allemagne, la CDU de Friedrich Merz, le chancelier allemand boit la tasse. Le parti conservateur ne franchit pas la barre des 5% en Mecklembourg-Poméranie occidentale, le seuil minimal pour être représenté au Parlement régional. Une première depuis 1945 qui n'arrange pas le chancelier déjà au plus bas dans les enquêtes de popularité. Les États-Unis disent redouter une escalade rapide des hostilités au Moyen-Orient après les attaques des Houthis du Yémen contre l'Arabie Saoudite, dont la capitale Riyad a été visée pour la première fois depuis des mois par ses combattants pro-iraniens. L'offensive éclair des Houthis ces dernières semaines au Yémen a fait des centaines de morts et selon l'ONU, plus de 110 000 déplacés. C'est la fin de ce flash, une très bonne journée à toutes et à tous.
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0: Dernier rang déjà de ces matins pas chagrin, si vous venez de nous rejoindre, welcome, bienvenue à vous. Qu'est-ce qu'on pourrait faire tout de suite? Eh bien, s'écouter Daniel avec son générique culte. Bonjour Daniel.
1: Bonjour Louise, bonjour à toutes et à tous. Un coup de trompette éclatant qui jaillit d'un grand haut lumineux, des projecteurs multicolores qui s'allument sur un théâtre de music hall et ce cœur de marionnettes survolté qui chante à tue-tête. Aujourd'hui, on ajuste son nœud papillon, on prend place au premier rang et on s'intéresse au spectacle le plus loufoque et poétique de l'histoire de la télévision. Nous allons parler de la mythique saga du Muppet Show. Créé par le génial Jim Henson et débarqué en France en 1977 sur Antenne 2, sublimé par le doublage exception emmené par Michel Roux, le Muppet Show a révolutionné le divertissement familial en ouvrant les portes d'un théâtre complètement déjanté où Kermit la Grenouille tentait désespérément de maintenir le fil du spectacle au milieu du chaos. Regarder le Muppet Show, c'était s'offrir une parenthèse de pure folie, d'humour absurde et de grand music hall. On s'installait devant le petit écran et c'est là que commençait le grand classique, les piques acerbes et le rire cynique des deux vieux croutons, Sattler et Waldorf, depuis leur balcon, les déclarations d'amour volcaniques que la sublime Miss Peggy à son Kermit, les blagues ratées de Fonzie l'ours, et puis la batterie martelée par l'incontournable animal. Il y avait aussi le chef suédois et son charabia culinaire, sans oublier les plus grandes stars mondiales venues partager la scène avec cette bande de peluches déchaînées. Composé par Sam Pottle et Jim Henson, ce thème musical cuivré, pétillant et irrésistiblement joyeux donne le coup d'envoi du cabaret le plus décalé du monde. Alors montez le son, le rideau se lève, voici le générique légendaire du Muppet Show.

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6: De l'aventure pour commencer. Ethan Hawke, Russell Crowe, Julia Jones sont au casting de Les Contrebandiers, Oregon 1933. Après la mort de sa femme, Samuel Murphy est arraché à sa fille et envoyé dans un camp de travail impitoyable. Lorsqu'un surveillant sans scrupules lui promet la liberté contre une périlleuse mission de contrebande d'or, Murphy saisit sa seule chance de rentrer chez lui. Il s'embarque alors dans une expédition de tous les dangers, au cœur d'une nature hostile où les trahisons se multiplie. Jusqu'où Murphy sera-t-il prêt à aller pour revoir sa fille? Ça s'appelle Les Contrebandiers et c'est cette semaine au cinéma. Géraldine Nakache nous offre son film Si tu penses bien, avec au casting notamment Neil Snyder, Clémentine Célarier, Monia Chokri. Lorsque Gilles rencontre Jacques, leur amour est évident. Mais l'intensité des débuts laisse place à une relation où elle se sent de plus en plus enfermée, jusqu'à en perdre ses repères. Jacques la rassure. Si elle pense bien, il ne lui arrivera que du bien. Peu à peu, Gilles comprend le contrôle qu'il exerce sur sa vie. Ça s'appelle « Si tu penses bien ». Et puis la sortie de Resident Evil que vous allez pouvoir retrouver cette semaine. Brian, coursier médical, s'engage dans une course effrénée pour survivre alors qu'autour de lui, le monde s'enfonce dans un chaos total. Attention, interdit en salle au moins de 12 ans, Resident Evil. Et puis deux couples, une soirée qui dérape. L'invitation, version avec Olivia Wilde, Penelope Cruz. Au casting, Angela et Joe invitent leur mystérieux nouveau voisin du dessus à dîner. Oui, la soirée va alors rapidement faire voler en éclats toutes leurs certitudes. L'invitation est à voir cette semaine au cinéma. Moi, je vous laisse faire votre choix et par avance, de belles sorties ciné à tous.
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1: Dans l'actualité people du jour, Nina est ma priorité absolue. Adriana Carambeu a finalement obtenu la garde partagée de sa fille. L'animatrice est en pleine bataille judiciaire avec son ex-mari et père de sa fille. Elle peut enfin souffler. Le tribunal de première instance de Monaco a en effet accordé à Adriana Carambeu, il y a quelques jours, la garde partagée de sa fille Nina, aujourd'hui âgée de 8 ans. L'ancien mannequin se dit soulagé par cette décision qui reconnaît son rôle essentiel auprès de l'enfant. Cette décision fait suite au classement sans suite fin juin du signalement déposé par le papa de Nina contre sa célèbre ex-compagne. Ce dernier l'accusait notamment de soustraction aux obligations parentales et d'avoir exposé l'enfant à des contenus à caractère sexuel. Dans un récent communiqué, Adriana Carambeu dénonçait de vaines tentatives d'intimidation, de déstabilisation et de mensonges opérés au préjudice de sa vie privée. Elle affirme avoir toujours placé le bien-être de sa fille au cœur de ses décisions. Nina est ma priorité absolue, a-t-elle insisté. La justice confirmant donc sa place pleine et entière auprès d'elle. On se retrouve très vite avec d'autres Actu People.

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2: Bonjour, aujourd'hui 21 septembre, 264e jour de l'année, nous fêtons les Mathieu et les Déborah. C'est aussi la journée internationale de la paix et la journée mondiale de la maladie d'Alzheimer. C'est le 21 septembre 1929 que naissait le professeur Choron, décédé en janvier 2005, et en 1931, naissance de Larry Hagman, célèbre dans son rôle de J.R. Ewing, il nous a quittés en novembre 2012. Joyeux anniversaire à Jerry Bruckheimer, producteur de nombreuses séries américaines, né le 21 septembre 1943, au ventriloque David Michel, papa du pingouin Nestor, né en 1945, à Stephen King, né en 1947, à Bill Murray, né en 1950, à Marc Pageau, né en 1953, à François Cluzet, né en 1955, à Frédéric Becbédé, né en septembre 1965, à Stéphane Rottenberg, né en 1967, au chanteur britannique du groupe Oasis Liam Gallagher, né en 1972, et enfin à l'auteur, compositeur, interprète Icar, né le 21 septembre 1983. C'est aussi le 21 septembre 2017 que décède Liliane Bettencourt, née en octobre 1922, et en 2020 décède Michael Lonsdal, acteur franco-britannique, né en mai 1931. Le 21 septembre 1792, la Convention nationale succède à l'Assemblée législative et proclame la Première République française. En 1948, Marcel Cerdan devient champion du monde des poids moyens en dominant l'Américain Tony Zale à Jersey City. En 1961, à tout juste 18 ans, Johnny Hallyday fait salle comble pour son premier Olympia. En 1980, Gérard Daboville devient le premier homme à traverser l'océan Atlantique en solitaire à la rame. En 2001, l'usine AZF de Toulouse explose. Enfin, le 21 septembre 2015, le scandale du Daraprim éclate aux États-Unis, où le prix du médicament a augmenté de 5455%. Le dicton du jour, quand il pleut à la Saint-Mathieu, fais coucher tes vaches et tes bœufs. Demain, vous penserez à fêter les Maurice.
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1: Jérôme Leroy, né en 1964 à Rouen, est l'auteur d'une quarantaine de livres, dont de nombreux romans noirs à la série noire et à la table ronde. Il est également auteur jeunesse chez Syros. Il a publié en 2021 Vivonne et son roman Les derniers jours des fauves, paru en 2022, a bénéficié d'une large couverture médiatique. La petite fasciste nous a plongé dans les dérives de l'extrême droite française. Le revoici en poche avec La grande môme et une question: comment réagir quand on apprend à 15 ans que toute sa vie est une couverture, même son propre nom? La mère d'Émilie Ambricourt a fabriqué pour elle et sa fille une vie de fausses identités et de fuites nocturnes. Le prix à payer pour avoir fait partie d'un groupe révolutionnaire armé au début des années 80. Elle est arrêtée à quelques mois de la prescription de ses crimes. C'est alors que la vie d'Émilie bascule. La grande môme de Jérôme Leroy est parue chez Point.

Et bien voilà, c'est fini pour ce lundi 21 septembre. On revient bien sûr dès demain matin, 8h, 11h, pour de nouveaux Matins Pas Chagrin sur votre radio favorite. Restez-lui fidèles, soyez fidèles également, au Matin Pas Chagrin. Nous, on sera là avec vous pendant 3 heures de nouveau pour vous parler musique et de petites actus en tout genre. On ne peut pas se quitter sans vous parler de la petite nouveauté du jour.

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2: Bonjour au football. En match de clôture de la 5e journée de Ligue 1, hier soir, l'OM défiait le PSG au stade Vélodrome. Ce sont les Parisiens qui ont remporté ce classique au terme d'un match qui a mis du temps à se décaler. Score final 2-1. C'est la 5e défaite de suite pour l'OM qui est désormais en position de relégable. Dans les autres rencontres programmées hier, dont son ancêtre de l'Alliance Riviera, l'OGC Nice s'est imposé 2-1 face à Lille. Les Dogs essuient leur premier revers de la saison. Les Azuréens quittent la place de Lanterne Rouge grâce à cette victoire. Par ailleurs, Auxerre a surpris Brest sur le fil de 1 grâce à un but contre son camp de Raphaël Le Guen dans les dernières minutes. Au classement, les Bourguignons sortent la tête de l'eau avec cette 2e victoire consécutive et se hissent à la 9e place du classement, dépassant leurs adversaires du jour. Volée, l'équipe de France masculine s'est hissée hier soir en quart de finale de l'Euro. Les Bleus ont battu le Portugal à Sofia 3-7-0. Les hommes d'Andrea Gianni affronteront demain, mardi, la Roumanie, déjà rencontrée en phase de groupe, pour tenter de rejoindre le dernier carré de la compétition. Cyclisme, Paul Sexas a terminé 3e du contre-la-montre des mondiaux au Canada. Une belle performance pour le Français qui n'a rien su faire face à la domination du Belge Remco Evenepoel, vainqueur de son 4e titre d'affilée. Moto, grande première pour BMW, le constructeur a remporté hier son premier titre de champion du monde d'endurance. Sur le circuit Paul Ricard au Castellet, la 89e édition du Bol d'Or a donc souri à la BMW numéro 87, pilotée par Reiter Berberg, Odendaal et Vandermark. Déjà en tête la veille, BMW a conservé donc son avance dans la nuit de samedi à dimanche, puis dans la journée du 20 septembre. Les pilotes BMW ont même réalisé le record de tours du circuit avec 742 tours au compteur. C'est la fin de ce flash, une très bonne journée à notre écoute.

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2: Bonjour, plus de 10 000 personnes ont défilé hier à Paris, Marseille, Lyon ou bien encore Toulouse contre la proposition de loi sur la présomption d'usage légitime des armes par les forces de l'ordre. Elle répondait à l'appel de nombreuses organisations de défense des droits humains dont Stop aux violences d'État, Amnesty ou encore la Ligue des droits de l'homme, mais aussi de la gauche et du syndicat de la magistrature. Le ministère français des Affaires étrangères convoque l'ambassadeur d'Iran en France, une décision prise après l'annonce par la justice iranienne de la fermeture du centre de langue française à Téhéran. Le Premier ministre préside deux réunions ce lundi autour des prix du carburant. La première à 11h réunira 9 ministres, en plus du chef du gouvernement et des directeurs d'administration centrale, et sera consacrée à l'approvisionnement des carburants. La seconde à 15h30 sera dédiée à l'accompagnement à court et moyen terme des Français face à la hausse des prix. En Allemagne, la CDU de Friedrich Merz, le chancelier allemand boit la tasse. Le parti conservateur ne franchit pas la barre des 5% en Mecklembourg-Poméranie occidentale, le seuil minimal pour être représenté au Parlement régional. Une première depuis 1945 qui n'arrange pas le chancelier déjà au plus bas dans les enquêtes de popularité. Les États-Unis disent redouter une escalade rapide des hostilités au Moyen-Orient après les attaques des Houthis du Yémen contre l'Arabie Saoudite, dont la capitale Riyad a été visée pour la première fois depuis des mois par ses combattants pro-iraniens. L'offensive éclair des Houthis ces dernières semaines au Yémen a fait des centaines de morts et selon l'ONU, plus de 110 000 déplacés. C'est la fin de ce flash, une très bonne journée à toutes et à tous.
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2: Et en ce lundi 21 septembre, bonne fête aux Mathieu. Les béliers, vous ne pourrez compter que sur vous-même pour que vos projets aboutissent. Les taureaux, de nouveaux projets vous feront entrevoir des perspectives intéressantes. Les gémeaux, journée agréable sur le plan familial. Cancer, ne laissez pas passer la chance. Les lions, vous risquez de vous emporter au cours de la journée. Vierge, si vous vivez le grand amour, cette journée vous semblera peut-être un peu terne. Balance, vous risquez de vous emporter. Les scorpions, journée agréable sur le plan familial. Sagittaire, vous aurez des chances de connaître un nouvel amour ou au moins de nouer de nouveaux liens en surfant sur le net. Les capricornes, vous aurez quelques moments de solitude, parfois pénibles. Les verseaux, vous pourriez vous retrouver dans des situations compliquées dont vous aurez du mal à vous sortir. Enfin, les poissons, vous aurez la sensation que votre partenaire vous impose ses choix. Bonne journée et à demain.
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2: Bonjour, plus de 10 000 personnes ont défilé hier à Paris, Marseille, Lyon ou bien encore Toulouse contre la proposition de loi sur la présomption d'usage légitime des armes par les forces de l'ordre. Elle répondait à l'appel de nombreuses organisations de défense des droits humains dont Stop aux violences d'État, Amnesty ou encore la Ligue des droits de l'homme, mais aussi de la gauche et du syndicat de la magistrature. Le ministère français des Affaires étrangères convoque l'ambassadeur d'Iran en France, une décision prise après l'annonce par la justice iranienne de la fermeture du centre de langue française à Téhéran. Le Premier ministre préside deux réunions ce lundi autour des prix du carburant. La première à 11h réunira 9 ministres, en plus du chef du gouvernement et des directeurs d'administration centrale, et sera consacrée à l'approvisionnement des carburants. La seconde à 15h30 sera dédiée à l'accompagnement à court et moyen terme des Français face à la hausse des prix. En Allemagne, la CDU de Friedrich Merz, le chancelier allemand Boalatas, le parti conservateur, ne franchit pas la barre des 5%. En Mecklembourg-Poméranie occidentale, le seuil minimal pour être représenté au Parlement régional. Une première depuis 1945 qui n'arrange pas le chancelier déjà au plus bas dans les enquêtes de popularité. Les États-Unis disent redouter une escalade rapide des hostilités au Moyen-Orient après les attaques des Houthis du Yémen contre l'Arabie Saoudite, dont la capitale Riyad a été visée pour la première fois depuis des mois par ses combattants pro-iraniens. L'offensive éclair des Houthis ces dernières semaines au Yémen a fait des centaines de morts et selon l'ONU, plus de 110 000 déplacés. C'est la fin de ce flash, une très bonne journée à toutes et à tous.

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2: Et en ce lundi 21 septembre, bonne fête aux Mathieu. Les béliers, vous ne pourrez compter que sur vous-même pour que vos projets aboutissent. Les taureaux, de nouveaux projets vous feront entrevoir des perspectives intéressantes. Les gémeaux, journée agréable sur le plan familial. Cancer, ne laissez pas passer la chance. Les lions, vous risquez de vous emporter au cours de la journée.

0: Vierge, si vous vivez le grand amour, cette journée vous semblera peut-être un peu terne. Balance, vous risquez de vous emporter. Les Scorpions, journée agréable sur le plan familial. Sagittaire, vous aurez des chances de connaître un nouvel amour ou au moins de nouer de nouveaux liens en surfant sur le net. Les Capricornes, vous aurez quelques moments de solitude, parfois pénibles. Les Verseaux, vous pourriez vous retrouver dans des situations compliquées dont vous aurez du mal à vous sortir. Enfin, les Poissons, vous aurez la sensation que votre partenaire vous impose ses choix. Bonne journée et à demain.
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2: Bonjour, aujourd'hui 21 septembre, 264e jour de l'année, nous fêtons les Mathieu et les Déborah. C'est aussi la journée internationale de la paix et la journée mondiale de la maladie d'Alzheimer. C'est le 21 septembre 1929 que naissait le professeur Choron, décédé en janvier 2005, et en 1931, naissance de Larry Hagman, célèbre dans son rôle de J.R. Ewing, il nous a quittés en novembre 2012. Joyeux anniversaire à Jerry Bruckheimer, producteur de nombreuses séries américaines, né le 21 septembre 1943, au ventriloque David Michel, papa du pingouin Nestor, né en 1945, à Stephen King, né en 1947, à Bill Murray, né en 1950, à Marc Pageau, né en 1953, à François Cluzet, né en 1955, à Frédéric Becbédé, né en septembre 1965, à Stéphane Rottenberg, né en 1967, au chanteur britannique du groupe Oasis Liam Gallagher, né en 1972, et enfin à l'auteur, compositeur, interprète Icar, né le 21 septembre 1983. C'est aussi le 21 septembre 2017 que décède Liliane Bettencourt, née en octobre 1922, et en 2020 décède Michael Lonsdal, acteur franco-britannique, né en mai 1931. Le 21 septembre 1792, la Convention nationale succède à l'Assemblée législative et proclame la Première République française. En 1948, Marcel Cerdan devient champion du monde des poids moyens en dominant l'Américain Tony Zale à Jersey City. En 1961, à tout juste 18 ans, Johnny Hallyday fait sale comble pour son premier Olympia. En 1980, Gérard Daboville devient le premier homme à traverser l'océan Atlantique en solitaire à la rame. En 2001, l'usine AZF de Toulouse explose. Enfin, le 21 septembre 2015, le scandale du Daraprim éclate aux États-Unis, où le prix du médicament a augmenté de 5455%. Le dicton du jour, quand il pleut à la Saint-Mathieu, fais coucher tes vaches et tes bœufs. Demain, vous penserez à fêter les Maurice.
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1: Bonjour au football, en match de clôture de la 5e journée de Ligue 1. Hier soir, l'OM défiait le PSG au stade Vélodrome. Ce sont les Parisiens qui ont remporté ce classique au terme d'un match qui a mis du temps à se décaler. Score final 2-1, c'est la 5e défaite de suite pour l'OM qui est désormais en position de relégable. Dans les autres rencontres programmées hier, dont son ancêtre de l'Alliance Riviera, l'OGC Nice s'est imposé 2-1 face à Lille. Les Dogues essuient leur premier revers de la saison. Les Azuréens quittent la place de lanterne rouge grâce à cette victoire. Par ailleurs, Auxerre a surpris Brest sur le fil de 1 grâce à un but contre son camp de Raphaël Le Guen dans les dernières minutes. Au classement, les Bourguignons sortent la tête de l'eau avec cette deuxième victoire consécutive et se hissent à la 9e place du classement, dépassant leurs adversaires du jour. Volée, l'équipe de France masculine s'est hissée hier soir en quart de finale de l'Euro. Les Bleus ont battu le Portugal à Sofia 3-7-0. Les hommes d'Andrea Gianni affronteront demain, mardi, la Roumanie, déjà rencontrée en phase de groupe, pour tenter de rejoindre le dernier carré de la compétition. Cyclisme, Paul Sexas a terminé 3e du contre-la-montre des mondiaux au Canada. Une belle performance pour le Français qui n'a rien su faire face à la domination du Belge Remco Evenepoel, vainqueur de son 4e titre d'affilée. Moto, grande première pour BMW, le constructeur a remporté hier son premier titre de champion du monde d'endurance. Sur le circuit Paul Ricard au Castellet, la 89e édition du Bol d'Or a donc souri à la BMW numéro 87, pilotée par Reiter Berberg, Odendal et Vandermark. Déjà en tête la veille, BMW a conservé donc son avance dans la nuit de samedi à dimanche, puis dans la journée du 20 septembre. Les pilotes BMW ont même réalisé le record de tours du circuit avec 742 tours au compteur. C'est la fin de ce flash, une très bonne journée à notre écoute.

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0: De l'aventure pour commencer. Ethan Hawke, Russell Crowe, Julia Jones sont au casting de Les Contrebandiers, Oregon 1933. Après la mort de sa femme, Samuel Murphy est arraché à sa fille et envoyé dans un camp de travail impitoyable. Lorsqu'un surveillant sans scrupules lui promet la liberté contre une périlleuse mission de contrebande d'or, Murphy saisit sa seule chance de rentrer chez lui. Il s'embarque alors dans une expédition de tous les dangers, au cœur d'une nature hostile où les trahisons se multiplient. Jusqu'où Murphy sera-t-il prêt à aller pour revoir sa fille? Ça s'appelle Les Contrebandiers et c'est cette semaine au cinéma. Géraldine Nakache nous offre son film Si tu penses bien, avec au casting notamment Neil Snyder, Clémentine Célarier, Monia Chokri. Lorsque Gilles rencontre Jacques, leur amour est évident, mais l'intensité des débuts laisse place à une relation où elle se sent de plus en plus enfermée, jusqu'à en perdre ses repères. Jacques la rassure, si elle pense bien, il ne lui arrivera que du bien. Peu à peu, Gilles comprend le contrôle qu'il exerce sur sa vie. Ça s'appelle Si tu penses bien. Et puis la sortie de Resident Evil que vous allez pouvoir retrouver cette semaine. Brian, coursier médical, s'engage dans une course effrénée pour survivre alors qu'autour de lui, le monde s'enfonce dans un chaos total. Attention, interdit en salle au moins de 12 ans, Resident Evil. Et puis deux couples, une soirée qui dérape, L'Invitation, version avec Olivia Wilde, Penelope Cruz au casting. Angela et Joe invitent leur mystérieux nouveau voisin du dessus à dîner. Oui, la soirée va alors rapidement faire voler en éclats toute leur certitude. L'Invitation est à voir cette semaine au cinéma. Moi, je vous laisse faire votre choix et par avance, de belles sorties ciné à tous.
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2: Voici ma sélection télé pour ce lundi 21 septembre avec ce soir sur TF1 La Cible, la série avec Povoto. Sur France 2, la série avec Hélène de Fougerolles, La Mère et l'Assassin. Sur France 3, et pour quelques dollars de plus, film western avec Clint Eastwood. Sur M6, L'Amour est dans le pré à 21h10, présenté par Karine Lemarchand. 23h15, L'Amour vu du pré. Sur W9, L'Agence Tourisque, film américain avec Bradley Cooper et Liam Neeson. Sur TMC, Black Widow avec Scarlett Johansson. Sur Gulli, La Vérité si je mens 2, film avec Richard Anconina, José Garcia et Bruno Solo. Sur ses stars, Paul Mirabel, son spectacle Zèbre. Sur T18, Le Premier Oublié avec Muriel Robin et Matt Pokora, téléfilm inédit. Sur TF1 Série Film, vous retrouverez Geostorm avec Gérard Butler. Sur la chaîne L'Équipe, Le Cœur des Hommes 3 avec Marc Lavoine, Jean-Pierre Daroussin et Eric Elmosnino. Enfin sur Sister, la série Kaamelott. Bon zapping.
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3: Bonjour à tous. Dans l'actualité musicale du jour, on parle de Soprano. Soprano annonce sa tournée des stades et un karaoké géant. Après avoir semé le doute avec de mystérieuses affiches aux quatre coins du pays, Soprano lâche enfin le secret. Le rappeur marseillais s'apprête à enflammer 8 villes avec son karaoké Stadium Tour pour accompagner la sortie de son 9e album studio, tout simplement baptisé Karaoké, attendu pour le printemps 2027. L'artiste aux 3 millions de disques vendus a imaginé le Karaoké Stadium Tour. Le principe, transformer 8 immenses arènes françaises en salles de chant géantes. Pendant plus de 2 heures de show, les 300 000 spectateurs attendus seront donc invités à donner de la voix sur 30 ans de hits depuis l'époque Main pleine de ciment jusqu'à ses morceaux les plus récents. La production promet donc un dispositif scénique spectaculaire, conçu sur mesure, offrant notamment une immersion totale au cœur de la scène pour les fans situés en pelouse or. Celui qui est entré dans l'histoire en 2017 en devenant le premier rappeur français à remplir un stade va enchaîner donc les dates à un rythme effréné. La tournée se découpera en 2 chapitres. Soprano sillonnera le pays à l'été 2027 avec 6 dates en seulement 6 semaines, en passant par Lille le 5 juin, puis à Nantes, Metz, Le Mans, Bordeaux et Lyon. L'aventure s'achèvera l'année suivante avec un passage par la Plénitude Arena de Paris le 10 juin 2028 et un grand final incontournable à la maison au mythique CEPAC Vélodrome de Marseille prévu le 17 juin 2028. On se retrouve très vite avec d'autres actualités musicales.
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2: Bonjour à tous, dans l'actualité People du jour, l'aéroport de Nashville portera le nom de Dolly Parton. En tous les cas, le conseil d'administration de l'aéroport international de Nashville a pris cette décision à l'unanimité le 11 septembre, en hommage à la légende de la country, décédée le 25 août dernier à l'âge de 80 ans. L'aéroport de Nashville sera bel et bien rebaptisé Dolly Parton. Elle sera donc la première femme à donner son nom à l'un des aéroports les plus fréquentés des États-Unis. La chanteuse véritablement légende de la country outre-Atlantique s'est éteinte, rappelons-le, le 25 août dernier des suites d'un concert. On se retrouve très vite avec d'autres actualités People.
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2: Bonjour, aujourd'hui 21 septembre, 264e jour de l'année, nous fêtons les Mathieu et les Déborah. C'est aussi la journée internationale de la paix et la journée mondiale de la maladie d'Alzheimer. C'est le 21 septembre 1929 que naissait le professeur Choron, décédé en janvier 2005, et en 1931, naissance de Larry Hagman, célèbre dans son rôle de J.R. Ewing, il nous a quittés en novembre 2012. Joyeux anniversaire à Jerry Bruckheimer, producteur de nombreuses séries américaines, né le 21 septembre 1943, au ventriloque David Michel, papa du pingouin Nestor, né en 1945, à Stephen King, né en 1947, à Bill Murray, né en 1950, à Marc Pajot, né en 1953, à François Cluzet, né en 1955, à Frédéric Becbédé, né en septembre 1965, à Stéphane Rottenberg, né en 1967, au chanteur britannique du groupe Oasis Liam Gallagher, né en 1972, et enfin à l'auteur, compositeur, interprète Icar, né le 21 septembre 1983. C'est aussi le 21 septembre 2017 que décède Liliane Bettencourt, née en octobre 1922, et en 2020 décède Michael Lonsdale, acteur franco-britannique, né en mai 1931. Le 21 septembre 1792, la Convention nationale succède à l'Assemblée législative et proclame la première République française. En 1948, Marcel Cerdan devient champion du monde des poids moyens en dominant l'Américain Tony Zale à Jersey City. En 1961, à tout juste 18 ans, Johnny Hallyday fait salle comble pour son premier Olympia. En 1980, Gérard Daboville devient le premier homme à traverser l'océan Atlantique en solitaire à la rame. En 2001, l'usine AZF de Toulouse explose. Enfin, le 21 septembre 2015, le scandale du Daraprim éclate aux États-Unis, où le prix du médicament a augmenté de 5455%. Le dicton du jour, quand il pleut à la Saint-Mathieu, fais coucher tes vaches et tes bœufs. Demain, vous penserez à fêter les Maurice.
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0: On a négligé aujourd'hui le rôle du beau chanteur. Aujourd'hui, les gens qui réussissent, qui font carrière, c'est tous ceux qui grattent un peu de guitare, qui jouent du piano.
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2: Voici ma sélection télé pour ce lundi 21 septembre avec ce soir sur TF1 La Cible, la série avec Povoto. Sur France 2, la série avec Hélène de Fougerolles, La Mère et l'Assassin. Sur France 3, et pour quelques dollars de plus, film western avec Clint Eastwood. Sur M6, L'Amour est dans le pré à 21h10, présenté par Karine Le Marchand. 23h15, L'Amour vu du pré. Sur W9, L'Agence Tourisque, film américain avec Bradley Cooper et Liam Neeson. Sur TMC, Black Widow avec Scarlett Johansson. Sur Gulli, La Vérité si je mens 2, film avec Richard Anconina, José Garcia et Bruno Solo. Sur ses stars, Paul Mirabel, son spectacle Zèbre. Sur T18, Le Premier Oublié avec Muriel Robin et Matt Pokora, téléfilm inédit. Sur TF1 Série Film, vous retrouverez Geostorm avec Gérard Butler. Sur la chaîne L'Équipe, Le Cœur des Hommes 3 avec Marc Lavoine, Jean-Pierre Daroussin et Eric Elmosnino. Enfin sur Sister, la série Kaamelott. Bon zapping.
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1: Bonjour au football, en match de clôture de la 5e journée de Ligue 1. Hier soir, l'OM défiait le PSG au stade Vélodrome. Ce sont les Parisiens qui ont remporté ce classique au terme d'un match qui a mis du temps à se décaler. Score final 2-1, c'est la 5e défaite de suite pour l'OM qui est désormais en position de relégable. Dans les autres rencontres programmées hier, dont son ancêtre de l'Alliance Riviera, l'OGC Nice s'est imposé 2-1 face à Lille. Les Dogues essuient leur premier revers de la saison. Les Azuréens quittent la place de lanterne rouge grâce à cette victoire. Par ailleurs, Auxerre a surpris Brest sur le fil de 1 grâce à un but contre son camp de Raphaël Le Guen dans les dernières minutes. Au classement, les Bourguignons sortent la tête de l'eau avec cette deuxième victoire consécutive et se hissent à la 9e place du classement, dépassant leurs adversaires du jour. Volée, l'équipe de France masculine s'est hissée hier soir en quart de finale de l'Euro. Les Bleus ont battu le Portugal à Sofia 3-7-0. Les hommes d'Andrea Gianni affronteront demain, mardi, la Roumanie, déjà rencontrée en phase de groupe, pour tenter de rejoindre le dernier carré de la compétition. Cyclisme, Paul Sexas a terminé 3e du contre-la-montre des mondiaux au Canada. Une belle performance pour le Français qui n'a rien su faire face à la domination du Belge Remco Evenepoel, vainqueur de son 4e titre d'affilée. Moto, grande première pour BMW, le constructeur a remporté hier son premier titre de champion du monde d'endurance. Sur le circuit Paul Ricard au Castellet, la 89e édition du Bol d'Or a donc souri à la BMW numéro 87, pilotée par Reiter Berberg, Odendal et Vandermark. Déjà en tête la veille, BMW a conservé donc son avance dans la nuit de samedi à dimanche, puis dans la journée du 20 septembre. Les pilotes BMW ont même réalisé le record de tours du circuit avec 742 tours au compteur. C'est la fin de ce flash, une très bonne journée à notre écoute.
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1: Bonjour amis auditeurs, auditrices du réseau phare, Fédération des radios associatives de La Réunion. Bienvenue dans notre émission. Aujourd'hui, nous avons le plaisir de recevoir Zakaria Mal. Et bien sûr, il vient nous parler de culture et identité réunionnaise Gaïa Festival. Nous sommes dans la 5e édition, c'est bien ça?
2: Absolument, donc le festival c'est bientôt, hein, du 2 au 4 octobre, du côté du parc Colosse à Saint-André, où là on aura quand même beaucoup d'invités. Bonjour déjà aux auditeurs, hein, qui écoutent à nous. Et le festival, c'est un grand moment pour partager ensemble, parce que bon, culture et identité, on n'a pas trop l'occasion d'en parler, mais assumer son identité aujourd'hui, c'est quelque chose d'important. Hein, nous les Réunionnais, nous cause créole, nous avons une manière de voir le monde, donc tout ça sera présenté à travers notamment des exposants dans le domaine de l'artisanat, dans le domaine des artistes, bien sûr, le livre, hein, parce qu'il y a aussi beaucoup de personnes qui écrivent à La Réunion, donc on aura une littérature réunionnaise, la gastronomie, tout ça, plein d'exposants, donc voilà, il vaut le coup de faire le détour et de venir au parc du Colosse le vendredi 2, il commence avec les scolaires et après jusqu'à dimanche.
1: Et surtout, il faut bien préciser que tous ces rendez-vous sont gratuits, l'entrée.
2: Oui, totalement, elle est totalement gratuit. Et là, m'y remercie nos sponsors, hein, m'y obligé de dire. C'est bien sûr la mairie de Saint-André qui aide à nous sur tout ce qui est logistique, et aussi la région Réunion, bien sûr, et puis aussi tous nos partenaires privés, et qui rend ce festival totalement gratuit. Donc déjà, le parc Colosse, c'est un endroit magnifique, hein, c'est un endroit où ça où vient faire pique-nique, tout ça, etc. Et là, en plus de tout ça, on aura l'occasion de voir un petit peu tout le monde, de rencontrer tout le monde. On a des causer, par exemple, sur des thèmes très importants comme l'éducation, comme le Maloya, qui est devenu patrimoine mondial de l'UNESCO, c'est la date anniversaire, hein, depuis le 1er octobre 2009. Donc on aura un causer sur le Maloya. Il y aura aussi plein d'autres événements, et ça jusqu'au soir, bien entendu, mais les exposants, c'est ça aussi l'avantage de venir, c'est aussi de rencontrer les exposants, à présenter sur le côté identitaire, on va dire, avec notamment tout ce qui concerne, par exemple, le pressage de la canne, des artisans qui travaillent sur, du vacoa, tout ça, des trucs comme ça. Bon, tout ce qui concerne la Réunion profonde, on va dire, on va trouver l'occasion, justement, de pouvoir les rencontrer à cette occasion-là.
1: Dans le thème culture et identité réunionnaise, là, quel est le message que tu veux faire passer aux gens qui disent que bon, nous sommes une nation de mélange, et c'est quoi le Réunionnais en lui-même?
2: On l'a dit, donc le Réunionnais, c'est tous ces apports, hein, les apports venant d'Afrique, les apports venant d'Asie, hein, de l'Inde aussi, principalement, et aussi d'Europe. Donc tout ça, il croise depuis le départ. Hein, si vous regardez un petit peu l'histoire, le métissage a commencé dès le départ. On avait nos grands-mères, des femmes malgaches, qu'elle a épousées des personnes venant de pratiquement du nord de la France pour la plupart. Et donc, dès le départ, elle a eu un métissage. Et aujourd'hui, avec les vagues de migration, nous l'a eu au fur et à mesure du temps, aussi d'autres apports. Et toutes ces personnes-là, on est venu ici et nous avons la chance aujourd'hui de pouvoir vivre en coexistence, dans une certaine coexistence pacifique, coexistence des religions. Donc voilà, nous avons une manière de voir le monde, il faut le dire à haute voix, mais pense, qui est différent d'une personne qui grandit en France métropolitaine. Donc le peuple, c'est le peuple réunionnais, qui est un peuple de la nation française, parce que nous les Français de nationalité, mais nous avons les caractéristiques du Réunionnais, c'est-à-dire tous ces apports en même temps, et qui se mélangent en nous, et qui fait que nous réfléchissons, nous avons une pensée différente, une pensée réunionnaise, on va dire, que nous peut exporter, mais je pense que cette pensée-là, elle est extraordinaire.
1: Et votre marraine pour cette cinquième édition?
2: Votia, donc Votia, la fille Gramlélé, bien sûr. Votia, c'est quelqu'un d'extraordinaire. C'est une grande marraine du Maloya, bien sûr. Donc là encore, c'est l'occasion de fêter, comme maladie, Maloya, patrimoine mondial de l'UNESCO, 1er octobre, la date anniversaire. Donc forcément, bon, qui d'autre dans l'Est, notamment pour représenter le Maloya, sinon que Votia. Donc Votia, bon, on aura l'occasion d'Ekoutali, notamment dimanche soir. Mais avant ça, on a concocté un petit programme aussi, donc Oussano Sava par exemple samedi soir, il vaut le coup aussi. Mais oui, donc Votia, juste avant Votia, mais il peut dire que nous aurons un cabar défilé de Monikone Kafmaron par exemple. Il va pouvoir aussi, là il démarre vraiment Maloya là, donc avec Kafmaron, et ensuite Votia va venir clôturer ce festival qui se termine dimanche 4 octobre.
1: Et du coup, lorsque vous dites dans votre thème famille réunionnaise, où ça, ils sont encore les racines de la famille. Est-ce que ici, la Réunion nous peut dire que dans notre naissance, on a encore tout ce partage de la musique, de découverte de l'île dans les familles même?
2: Oui, c'est ça, la famille ici à la Réunion, elle est importante. Voilà, et la famille, elle est plutôt élargie. Moi, en train de discuter avec ma fille que, bon, elle est aux États-Unis actuellement pour ses études. Et moi, comme ça, il y a partage un moment avec de Moon. Et là-bas, tout le monde, ils vivent un peu tout seul, un peu à l'écart. Donc, même entre frères et sœurs, des fois, ils ne voient pas autres. Alors qu'à la Réunion, ici, nous, finalement, non seulement on nous voit les frères et sœurs, mais on nous voit aussi les cousins, les matantes, les sœurs. Tout le monde a une place importante dans notre vie. Donc, ce cercle familial-là, il est important que nous consolide Ali. Et le festival, c'est aussi un festival familial. On l'a toujours dit, c'est un festival de transmission avant tout. C'est pas un festival de consommation, on m'a envie de dire. C'est pas pour mon quatre les autres festivals, c'est pas ça. Mais il me dit tout simplement que ce qui est important, c'est de transmettre. On a là l'opportunité de montrer déjà ce que notre richesse, ce que nous peut avoir, un petit aperçu, parce qu'on a beaucoup plus de richesse que ça, bien sûr. Mais on a quand même un petit aperçu. Et nous l'a fait un gros travail, notamment, on va parler un petit peu de ça dans un instant, sur ce que nous appelle l'école Gaillard. Et l'école Gaillard, bien entendu, avec notre partenaire, le rectorat de la Réunion, l'académie, on a fait un gros travail pour justement transmettre tout ce patrimoine, parce que c'est ça que nous travaillons en priorité, c'est le patrimoine appelé immatériel. Immatériel, c'est ça que nous ne gagnons pas toucher. L'amour, par exemple, on ne gagne pas toucher, mais on connaît qu'il existe. Le bon Dieu, on ne gagne pas toucher, mais il existe. Donc tout ça, l'est important. Tout ce qui est immatériel, l'est important. Même des fois, plus important, l'amitié, tout ça, etc. Plus important que le matériel. On peut être très riche, mais être malheureux. On voit ce que lui veut dire. Donc c'est important aussi, donc la famille, de mettre en avant la famille. C'est une aventure familiale, j'ai envie de dire. C'est-à-dire, on vient pour le festival, on vient pour le pique-nique. Le pique-nique aussi fait partie de notre patrimoine. Donc cet espace-là, il prête bien à cet endroit. Donc on aura tout ça au même endroit. Donc c'est ça, midi. Donc viens battre un carré, ça ne va pas regretter, parce que ça va voir quand même beaucoup de choses. Ça va te sentir, ça va toucher, ça va pouvoir faire aussi du moringue, par exemple, s'initier au moringue, s'initier à du Zumba Maloya, tout ça, des trucs comme ça, ou construire des instruments de musique avec des artistes, rencontrer les artistes, nos arboutants, les personnes que l'a contribué notamment à cette musique, notamment à l'écriture de la musique aussi, tout ça, des paroliers, des auteurs, des gens qui préparent la gastronomie, la cuisine créole, tout ça, des trucs comme ça. Tout ce monde-là réuni à un seul endroit. Donc c'est pour ça, Midi de Moon, n'hésite pas à venir, il est gratuit en plus. Donc profite de tout ça, parce que nous on va faire payer l'année prochaine, si les autres viennent pas gratuits. Voilà.
1: Mieux veut rebondir là sur l'école Gaillard. Comment ça se passe pour les écoles quand ils viennent sur place comme ça? Est-ce qu'il y a une inscription? Qu'est-ce qu'il faut faire pour pouvoir venir? Parce que nous on a des enfants, nous les de l'Ouest, mais dans nos écoles, on n'a jamais entendu dire, Marmaille, ça va battre carré dans la cour Gaillard, quoi, à Saint-André.
2: Le festival est ouvert à l'ensemble des scolaires de toute la Réunion. Bon, nous fait un travail spécifique avec l'Est, puisque bon, dans l'Est, on connaît, on a quand même ses difficultés et tout ça, etc. Mais il est ouvert à tout le monde. Donc, il veut dire, à chaque fois, mal à parler aux enseignants, tout ça, votre gros problème, c'est le bus.
1: Oh,
2: n'a pas plus que ça. Hein. Donc, il ne sait pas plus loin. Dis-moi comme ça, m'y aimerait bien, emmène-moi bonne marmaille. Mais sauf que, bon, le bus, des fois, il prend le temps, il faut faire des demandes. Il ne gagne pas, tout ça, etc. Bon, c'est un problème matériel, donc la solution, s'il cherche vraiment, il trouve. Hein. Après, on a aussi des privés qui parfois peuvent jouer le jeu, hein, mm-hmm. parce que maintenant, ils transportent les scolaires toute l'année. Donc là, il fait un geste à ce moment-là, il demande de sponsoring pour qu'il accompagne notamment ses enseignants ou bien ses éducateurs à emmener d'autres enfants. Mais oui, notre travail est surtout ciblé sur l'école Gaillard, et là, on aura plus de 40 ateliers dès la première journée, parce que nous accueillons plus de 1000 marmailles inscrites déjà. Elle n'a pas besoin d'inscrire, hein, mais les marmailles inscrites nous préparent pour autres un passeport culturel. C'est-à-dire que la possibilité de pouvoir organiser toute une série de présences avec des ateliers dispatchés un petit peu dans le festival. Donc ça nous l'a préparé pour à peu près 500 marmailles du primaire. D'accord. Après, on aura aussi un programme pour le secondaire, c'est-à-dire pour les collégiens et les lycéens également. Donc ça, c'est un truc encore à part avec d'autres ateliers, tout ça, etc. Et nous l'a préparé aussi cette année, nouveauté, un concours, un prix qu'on a appelé le prix Jean-François Cani. C'est l'ancien directeur culturel de la ville de Saint-André qui est décédé et qui a beaucoup travaillé, il a fait un doctorat en histoire, tout ça, etc. Et ce prix, c'est le prix de lecture en langue créole à haute voix, donc destiné aux collèges et lycées. Donc là, c'est sur inscription. On a des collèges et lycées, les enseignants l'inscrivent aux bonnes élèves. Et ça, ils envoient un finaliste. On a un jury présent autour de Josy Virin et Laurence Dallot, Gauvin. Et ça va tirer au sort un des textes, et à ce moment-là, ça va lire le texte à haute voix en créole. Et à la suite de ça, il y aura un lauréat collégien, ou une lauréate, hein, pas forcément un lauréat, mais une lauréate aussi, au collège et pour le lycée, pareil, sur des textes qu'on a choisis, notamment sur 6 textes qui auront été préparés avec leurs enseignants au préalable depuis la rentrée scolaire.
1: L'école Gaillard, il y a un parcours avant et après festival. C'est quoi exactement ?
2: Oui, dans tous les cas, nous essayons de préparer un petit peu à l'avance avec les enseignants, notamment de Saint-André, hein, parce que on a les à proximité, donc les autres, n'hésite pas. Après, pour les autres aussi, il veut dire, si le problème c'est le bus, ça se règle, hein, il faut aller chercher. Et nous essayons de préparer en avance avec un dossier pédagogique. Donc dans ce dossier pédagogique, on a quand même pas mal d'exercices, tout ça, des pistes de réflexion sur plein de sujets, hein, qui concernent le patrimoine de la Réunion, hein, tout simplement, l'océan Indien. Il ne faut pas oublier l'océan Indien, parce que cette année, nous aurons des invités mauriciens.
1: Ah.
2: Donc là, dans la première soirée, nous avons un spectacle de théâtre, Le Petit Prince de Saint-Exupéry, qui sera joué en créole mauricien avec une troupe de théâtre de l'atelier Pierre Poivre qui vient de Port-Louis et qui sera présent, à 10. Et Zod va venir notamment jouer la pièce de théâtre Le Petit Prince de Davy Rassaoumi, qui a été écrit par Davy Rassaoumi à l'époque, et qui va être joué notamment à 17h vendredi soir, juste avant le concert de Fabrice Legros.
1: Fabrice Legros.
2: Ça, c'est un moment important, donc l'océan Indien n'est pas oublié. Et l'école Gaillard, c'est encore une fois 40 ateliers, hein, donc il y a quand même sur place. Et après, bien sûr, dans toute l'année, en fait, il faut travailler l'école Gaillard. Parce que l'éducation, encore une fois, scolaire, il ne permet pas d'avoir cette éducation culturelle. Et cette éducation culturelle, c'est une éducation importante pour la souveraineté de l'enfant. L'enfant qui grandit, il a besoin d'être enraciné et connaître son culture, son passé, son histoire, son géographie. Or, moi, pour avoir été enseignant, bien sûr, dans l'éducation nationale, il ne permet pas ça. Le programme, le bulletin officiel, c'est l'histoire et la géographie de la France et de l'Europe. La Réunion l'est abordée que très rarement. Peut-être un petit peu en quatrième, parce qu'il nous aborde à travers de l'esclavage, par exemple. Mais sinon, à part ça, très rarement, nous aborde la géographie et l'histoire, surtout les pas du tout, presque pas enseigné à l'école. Donc il faut faire un travail là-dessus toute l'année. C'est pourquoi, bon, ben, ça c'est un début, un démarrage où on nous donne des pistes de réflexion, nous crée des outils pédagogiques, nous fait en sorte que les enseignants soient vraiment avertis de tout ce qui peut exister sur place à La Réunion et dans l'océan Indien. Et à partir de là, bon, ben, nous continuons à faire le travail toute l'année avec ces enseignants et ces éducateurs, parce que n'y oublie pas aussi les éducateurs. Et ça constitue ce complément nécessaire à l'éducation du marmaille. Bon, on peut, moi, été à l'école coranique, par exemple. On a eu une éducation religieuse très poussée, qui complétait à l'époque, parce que bon, ben, l'école, il gagne pas tout faire. Bon, on va donner des connaissances, quelques compétences, mais le savoir-être, par exemple, ça s'acquiert notamment par l'éducation religieuse, l'éducation culturelle et culturelle. Et l'éducation culturelle, c'est ce qui manque véritablement. Donc aujourd'hui, cette éducation culturelle, effectivement, les plus que nécessaire, et nous doit absolument donner cette éducation-là aux bonnes marmailles, religieuses aussi bien sûr, mais avant tout culturelles.
1: Est-ce que bonnes marmailles les réceptifs à tout ce que Zoti donne bonna quand on en a ces manifestations-là, et est-ce que les écoles ils demandent d'autres aménagements, d'autres façons de donner toutes ces connaissances à bonne marmaille là?
2: Bonne marmaille adore, parce que c'est l'occasion là de toucher, d'expérimenter, de pouvoir monter sur un rouleur, de pouvoir justement claquer un cayambe dans la main, tout ça, etc. Bon, tout ça, c'est de l'expérimentation. C'est une manière d'aborder via les sens. Hein, l'école c'est très théorique. Là où on a de la pratique. Donc Banay adore. Zati vient, Zati monte sur Zati rouleur, Zati a l'occasion de pouvoir éventuellement toucher, sentir tout ça. Les enfants, bien entendu, adorent. Les enseignants aussi, parce qu'ils trouvent l'occasion d'avoir, n'est pas facile, hein, trouver notamment des outils pédagogiques à droite, à gauche. Là, tout est concentré au même endroit. Donc c'est facile pour l'enseignant et pour Bonne Marmaille aussi de pouvoir expérimenter. Donc elle est très très demandeur de tout ça. Et à chaque fois, nous voit sur notre visage le contentement, la satisfaction de pouvoir éventuellement aussi sortir de temps en temps. Parce que nous,

0: on aura du conte, on aura du fond de caire, on aura de la danse, on aura toutes sortes d'expressions qui caractérisent le Réunionnais. Et ça, c'est une question que généralement on ne m'y répond pas. Qui ça, les Réunionnais? Bon, nous les ici, sur cette terre-là, nous avons la chance d'avoir grandi. Nous sommes tous des fils de migrants. Ouais, mes parents, ils viennent de Madagascar. Donc, on a d'autres, si ça recherché dans ma généalogie, on a de monde, ils sont en Grèce. On a d'autres, ils sont en Inde. On a d'autres descendants d'esclaves. Vous êtes voir moi avec ce visage-là, mais il y a des descendants d'esclaves dans ma famille. Donc tout ça, c'est la Réunion, et tout ça, il constitue la Réunion. Donc il ne faut pas, à mon avis, se poser ce genre de questions-là, mais il faut essayer de considérer ce qui fait notre richesse pour pouvoir s'ancrer, se construire et se projeter pour l'avenir. C'est pourquoi nous l'a refusé toutes sortes de stands qui a trait au passé. Puisque le passé est important, hein, nous enseigne le passé, mais des fois quand on prend l'image, les gens l'est plutôt dans la nostalgie. C'est pas la nostalgie que nous cherchons l'avenir. L'avenir de nos enfants, l'avenir des générations futures. Et pour ça, il faut nous construire avec ce que nous avons, nous montre ce que nous avons, et nous dit qu'avec ça, je peux aller loin. Avec la langue créole, je peux aller loin. Il faut pas mettre ça de côté, parce que quand on met ou de culture et ou de langue de côté, c'est une partie de ou même que vous êtes en train de mettre de côté. Et vous tombe dans quelque chose où ça, où vous êtes dans un complexe d'infériorité, tout ça, etc. Et il faut pas. Il faut que nous, en tant que Réunionnais, nous assumons à nous, et nous, avec notre langue, avec notre manière de faire, avec notre manière d'être, avec notre accent, parfois aussi, nous avons l'accent qu'on nous cause français, il est normal, hein, nous sommes de la Réunion, il est normal, nous avons l'accent. Tout ça, il est important que nous arrivions à assumer. Hein, si nous arrivons à assumer ça, l'avenir est ouvert pour nous, parce que nous sommes comme des caméléons, nous adaptons dans toutes les situations, nous avons tout en nous. Nous avons tout le monde entier en nous.
1: Et que ça vous pense, parce que Bonnan n'a pas longtemps l'a parlé un peu dans l'éducation nationale, le créole à l'école. Mais le créole à l'école, ce n'est pas le créole que nous écrit, nous, dans le dictionnaire, que nous l'a fait, non?
0: Ah ben là, c'est un long sujet. Hein, donc, les graphies existent pas mal. Donc, on a 4 graphies. L'office à l'anglais, pas loin d'ici, donc, à pouvoir dire. Mais effectivement, donc, l'académie l'a pris quand même la partie de pouvoir éventuellement créer une graphie qu'il appelle la graphie académique. Donc, c'est une avancée majeure. Et tout le cursus l'est mis en place depuis l'école jusqu'à l'université. Donc, nous l'a progressé sur... Bon, il est encore lent, hein, tipa, mais bien évidemment, il y a quand même un progrès par rapport à le créole à l'école d'il y a 20 ans. Donc, au fur et à mesure, il commence à prendre et à mettre en place. Donc là, c'est tout un travail sur aussi la diversité linguistique et culturelle qui est important de valoriser, puisque les dangers, les partout, aucune situation n'est acquise d'avance. Donc il ne faut pas nous prendre en allié à la légère et nous essayer, encore une fois, de petit lampe, mais de progresser sur ces sujets-là qui sont des sujets hyper importants pour les générations futures.
1: Mal à vue dessus cette publicité que vous la mettez en ligne, Zoti parle du prix Agnès Guénot.
0: Oui, Agnès Guénot, c'était une grande auteure de la Réunion qui est décédée maintenant. Et depuis 4 ans maintenant, nous avons fait le choix de mettre en place le prix Agnès Guénot qui récompense le livre qui a un rapport avec la Réunion, bien sûr, de l'année 2025-2026. C'est à cheval sur, parce que notre festival est en octobre, donc à cheval entre 2 années. Hein. L'année dernière, c'était 2024-2025, cette année, c'est 2025-2026. Et à ce moment-là, nous avons une série de livres qui a été présenté par les éditeurs, et nous avons un jury regroupé autour de Monique Séverin, et puis Monique Mérabé, et aussi d'autres personnes qui composent le jury-là. Et de manière très indépendante, Zoti décide qui sont les finalistes de cette année. Donc là, on a 8 choix qui ont été faits par le jury. Et dans ces 8 choix de livres, il y aura 5 finalistes. Et dans ces 5 finalistes, un sera récompensé durant le Festival Gaillard samedi, si ma mémoire est bonne, à 10h, il me semble. Où là, un auteur de La Réunion sera récompensé aux Deux-France, hein, puisque si le livre n'a un rapport avec La Réunion, donc ce sont ces livres-là qui sont éventuellement récompensés, qui sera récompensé samedi.
1: Pour avoir été sur place, m'a vu que n'avait un

0: livre en créole pour lire. Est-ce que au jour d'aujourd'hui, les jeunes les encore intéressés à lire et à découvrir tout ça qu'ils proposent dans la langue créole?
1: Oui, il n'y a pas rien que le livre en créole. Hein. Donc la littérature réunionnaise, c'est 95% français. Mais ils parlent de la Réunion, c'est ça qui est important, ils parlent de nous. Et c'est pourquoi quand on est venu, ben, on l'a vu, ben, que bon, on était riche, on a une profusion de livres pour les enfants, pour les adultes, sur plein de sujets différents, sur l'histoire, sur la généalogie, sur plein de choses. Profite de l'occasion parce que nous sortent le livre de Madame Léocadie Diana, qui est sélectionnée parmi dans le prix Agnès Guénot actuellement, qui parle de généalogie de son ancêtre, un Fontaine, le premier Fontaine que l'arrive la Réunion. Et il parle de son endroit aussi, son territoire, c'est la plaine des Grecs dans les Hauts-de-Saint-Joseph. Et c'est un livre très poétique autour de ça. Donc, ben, on va retrouver aussi toute forme de livres, et des livres aussi en créole, des livres en français, mais des livres sur la Réunion. Et là, on aura aussi donc un village complet où on aura beaucoup d'éditeurs, beaucoup d'auteurs qui vont venir notamment présenter leurs livres. Donc ça, c'est important parce que le livre, si tu veux, c'est bon, de moins dire comme ça, bon, ben, c'est la fin du livre parce que c'est le livre ne n'est pas vrai du tout, mais pense que le livre n'a encore de l'avenir, parce que bon, il n'est pas pareil. Quand on lit un livre sur tablette et on lit un livre dans la main avec le papier, on arrive à sentir, on arrive à tourner les pages, tout ça, etc., c'est une autre sensation. Et on apprend beaucoup plus facilement lorsqu'on a un livre, ou lire un livre, que lorsqu'on lit un livre numérique. Nous, on a l'occasion d'évaluer un petit peu tout ça, puisque nous avons deux sites internet, nous, hein, un site de livres neufs, on a plus de 1000 références, notamment sur le livre neuf à La Réunion, et un site de livres rares et introuvables sur bourbonlivre.com. Zotna, notamment, pas mal de livres qui concernent La Réunion et l'océan Indien, sur les Comores, sur Madagascar, sur Mayotte, sur Rodrigue, sur Maurice, sur Seychelles. Donc tous ces livres-là, ils permettent d'avoir une connaissance. Et si Mina a un conseil à donner à tout le monde, il faut continuer à lire hein, des livres papier, puisque c'est comme ça que nous arrivons à enrichir à nous. Il y a plusieurs formes de richesse. Hein. Il y a la richesse matérielle, mais la richesse matérielle, ça va, ça vient. Donc aujourd'hui, on a l'argent, demain, on n'a plus. et la richesse, en revanche, la richesse qui concerne la connaissance, les compétences et tout ça, c'est des choses qui s'acquièrent et qui se partagent. Quand on donne de monde de la connaissance, on ne peut y être pas. Au contraire, on arrive à enrichir à la fois la personne et à enrichir nous-mêmes parce qu'on aura un dialogue avec la personne également sur le sujet. C'est pourquoi, bon, il faut énormément lire, à mon sens, et écrire aussi, parce que, bon, écrire aussi les gaillards, tout ça, on aura des ateliers là-dessus et les gens pourront éventuellement venir expérimenter là aussi.
0: Ma grand-mère, t'es dit à moi depuis quand on était petit, partage ton connaissance, sinon ton connaissance, il va mort avec toi et il ne sera pas plus loin qu'avec vous. Qu'est-ce que vous pensez de ce proverbe quand Van Gramoun t'a dit ça?
1: Ben, les proverbes, les expressions, les sirandanes, hein, ces sirandanes de Vinette, tout ça, etc. Tout ça, il faut vraiment compiler, essayer de faire un livre avec d'ailleurs, parce que ben c'est une affaire hyperde et elle en a vraiment du sens, c'est de la sagesse. Grand-mère avait absolument raison, bien sûr, et oui, ces expressions-là, les vraiment gaillards, et donc il faut le retenir, c'est bien de l'avoir retenu, mais il faut aussi le transmettre pour qu'il ne perde pas. Firmanak Patia avait fait un travail là-dessus, notamment un petit compilation des sirandanes que lui avait récupéré notamment dans toutes les prisons de l'île, parce que ben, ce sont les gens des prisons qui transmettent un petit peu tout ça, qui arrivent à retenir tout ça et à transmettre. Et il a fait une petite compilation de tous les sirandanes, comme ça on a au moins 400 sirandanes dans un petit dictionnaire des sirandanes. Donc tout ça, elle est vraiment gaillard. Donc oui, notre grand-mère avait raison de dire ça.
0: Partager pour pas perdre. Avec Gaillard, nous rappelle les rendez-vous. C'est du 2 au 4 octobre à partir de 9h. Ça va débuter. Et tout ça, c'est sur tout le week-end et l'entrée, les libres et les gratuits.
1: Absolument. Vendredi 2, samedi 3 octobre, dimanche 4 octobre, du côté du parc du Colosse de Saint-André. Donc, ben, nous attendons à Zot, l'entrée est gratuite. Et on a aussi des concerts aussi le soir. Hein, Fabrice Legros vendredi soir, Oussanou Sava samedi soir. dimanche soir Vautia, mais avant ça, durant la journée, depuis 9h grand matin jusqu'à 20h le soir, un programme très chargé, d'un causé compté, il vient faire le compte, on aura de Mounif, on a des battles de violon, on a plein de choses comme ça, vraiment très original. Donc, il invite tout le monde à venir battre un carré, ça t'y regrettera pas, et ça te va sortir de là, vraiment très riche et très au courant de ce que ça n'est là comme richesse en Zot.
0: Vous pourrez avoir un contact, adresse mail, etc.
1: Et oui, on a le site internet festivalgaillard.re, donc festival comme festival, Gaillard comme Gaillard, GAYR.re. Il y a une page de Facebook aussi, où vous pouvez aller dessus, vous tapez Gaillard Festival, on va tomber sur la page Facebook.
0: Nous, on était très heureux d'avoir Aou sur les ondes.
1: Avec grand plaisir, merci à Zot d'avoir accueilli moi ici aujourd'hui. Et merci pour mettre notre festival en avant. Merci à Zot.
0: Merci beaucoup. Au revoir.
1: Au revoir.
0: C'était Huguette de Radio Mixte 9 pour le Réseau Phare. Merci de nous avoir écoutés. Rendez-vous lundi prochain sur votre radio préférée.
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0: Merci de votre fidélité et à très vite pour un prochain rendez-vous.
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3: Bonjour, aujourd'hui 21 septembre, 264e jour de l'année, nous fêtons les Mathieu et les Déborah. C'est aussi la journée internationale de la paix et la journée mondiale de la maladie d'Alzheimer. C'est le 21 septembre 1929 que naissait le professeur Choron, décédé en janvier 2005, et en 1931, naissance de Larry Hagman, célèbre dans son rôle de J.R. Ewing, il nous a quittés en novembre 2012. Joyeux anniversaire à Jerry Bruckheimer, producteur de nombreuses séries américaines, né le 21 septembre 1943, au ventriloque David Michel, papa du pingouin Nestor, né en 1945, à Stephen King, né en 1947, à Bill Murray, né en 1950, à Marc Pageau, né en 1953, à François Cluzet, né en 1955, à Frédéric Becbédé, né en septembre 1965, à Stéphane Rottenberg, né en 1967, au chanteur britannique du groupe Oasis Liam Gallagher, né en 1972, et enfin à l'auteur-compositeur-interprète Icar, né le 21 septembre 1983. C'est aussi le 21 septembre 2017 que décède Liliane Bettencourt, née en octobre 1922, et en 2020 décède Michael Lonsdale, acteur franco-britannique, né en mai 1931. Le 21 septembre 1792, la Convention nationale succède à l'Assemblée législative et proclame la Première République française. En 1948, Marcel Cerdan devient champion du monde des poids moyens en dominant l'Américain Tony Zale à Jersey City. En 1961, à tout juste 18 ans, Johnny Hallyday fait salle comble pour son premier Olympia. En 1980, Gérard Daboville devient le premier homme à traverser l'océan Atlantique en solitaire à la rame. En 2001, l'usine AZF de Toulouse explose. Enfin, le 21 septembre 2015, le scandale du Daraprime éclate aux États-Unis, où le prix du médicament a augmenté de 5455%. Le dicton du jour, quand il pleut à la Saint-Mathieu, fais coucher tes vaches et tes bœufs. Demain, vous penserez à fêter les Maurice.
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3: Bonjour à tous, dans l'actualité musicale du jour, on parle de Soprano. Soprano annonce sa tournée des stades et un karaoké géant. Après avoir semé le doute avec de mystérieuses affiches aux quatre coins du pays, Soprano lâche enfin le secret. Le rappeur marseillais s'apprête à enflammer 8 villes avec son karaoké Stadium Tour. Pour accompagner la sortie de son 9e album studio, tout simplement baptisé Karaoké, attendu pour le printemps 2027, l'artiste aux 3 millions de disques vendus a imaginé le Karaoké Stadium Tour. Le principe, transformer 8 immenses arènes françaises en salles de chant géantes. Pendant plus de 2 heures de show, les 300 000 spectateurs attendus seront donc invités à donner de la voix sur 30 ans de hits depuis l'époque Main pleine de ciment jusqu'à ses morceaux les plus récents. La production promet donc un dispositif scénique spectaculaire, conçu sur mesure, offrant notamment une immersion totale au cœur de la scène pour les fans situés en pelouse or. Celui qui est entré dans l'histoire en 2017 en devenant le premier rappeur français à remplir un stade va enchaîner donc les dates à un rythme effréné. La tournée se découpera en 2 chapitres. Soprano sillonnera le pays à l'été 2027 avec 6 dates en seulement 6 semaines, en passant par Lille le 5 juin, puis à Nantes, Metz, Le Mans, Bordeaux et Lyon. L'aventure s'achèvera l'année suivante avec un passage par la Plénitude Arena de Paris le 10 juin 2028 et un grand final incontournable à la maison au mythique CEPAC Vélodrome de Marseille prévu le 17 juin 2028. On se retrouve très vite avec d'autres actualités musicales.
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2: Bonjour, plus de 10 000 personnes ont défilé hier à Paris, Marseille, Lyon ou bien encore Toulouse contre la proposition de loi sur la présomption d'usage légitime des armes par les forces de l'ordre. Elle répondait à l'appel de nombreuses organisations de défense des droits humains dont Stop aux violences d'État, Amnesty ou encore la Ligue des droits de l'homme, mais aussi de la gauche et du syndicat de la magistrature. Le ministère français des Affaires étrangères convoque l'ambassadeur d'Iran en France, une décision prise après l'annonce par la justice iranienne de la fermeture du centre de langue française à Téhéran. Le Premier ministre préside deux réunions ce lundi autour des prix du carburant. La première à 11h réunira 9 ministres, en plus du chef du gouvernement et des directeurs d'administration centrale, et sera consacrée à l'approvisionnement des carburants. La seconde à 15h30 sera dédiée à l'accompagnement à court et moyen terme des Français face à la hausse des prix. En Allemagne, la CDU de Friedrich Merz, le chancelier allemand boit la tasse. Le parti conservateur ne franchit pas la barre des 5% en Mecklembourg-Poméranie occidentale, le seuil minimal pour être représenté au Parlement régional. Une première depuis 1945 qui n'arrange pas le chancelier déjà au plus bas dans les enquêtes de popularité. Les États-Unis disent redouter une escalade rapide des hostilités au Moyen-Orient après les attaques des Houthis du Yémen contre l'Arabie Saoudite, dont la capitale Riyad a été visée pour la première fois depuis des mois par ses combattants pro-iraniens. L'offensive éclair des Houthis ces dernières semaines au Yémen a fait des centaines de morts et selon l'ONU, plus de 110 000 déplacés. C'est la fin de ce flash, une très bonne journée à toutes et à tous.
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2: Bonjour au football. En match de clôture de la cinquième journée de Ligue 1, hier soir, l'OM défiait le PSG au stade Vélodrome. Ce sont les Parisiens qui ont remporté ce classique au terme d'un match qui a mis du temps à se décaler. Score final 2-1. C'est la cinquième défaite de suite pour l'OM qui est désormais en position de relégable. Dans les autres rencontres programmées hier, dont son ancêtre de l'Alliance Riviera, l'OGC Nice s'est imposé 2-1 face à Lille. Les Dogues essuient leur premier revers de la saison. Les Azuréens quittent la place de lanterne rouge grâce à cette victoire. Par ailleurs, Auxerre a surpris Brest sur le fil de 1 grâce à un but contre son camp de Raphaël Le Guen dans les dernières minutes. Au classement, les Bourguignons sortent la tête de l'eau avec cette deuxième victoire consécutive et se hissent à la 9e place du classement, dépassant leurs adversaires du jour. Volée, l'équipe de France masculine s'est hissée hier soir en quart de finale de l'Euro. Les Bleus ont battu le Portugal à Sofia 3-7-0. Les hommes d'Andrea Gianni affronteront demain, mardi, la Roumanie, déjà rencontrée en phase de groupe, pour tenter de rejoindre le dernier carré de la compétition. Cyclisme, Paul Sexas a terminé 3e du contre-la-montre des mondiaux au Canada. Une belle performance pour le Français qui n'a rien su faire face à la domination du Belge Remco Evenepoel, vainqueur de son 4e titre d'affilée. Moto, grande première pour BMW, le constructeur a remporté hier son premier titre de champion du monde d'endurance. Sur le circuit Paul Ricard au Castellet, la 89e édition du Bol d'Or a donc souri à la BMW numéro 87, pilotée par Reiter, Berberg, Odendal et Vandermark. Déjà en tête la veille, BMW a conservé donc son avance dans la nuit de samedi à dimanche, puis dans la journée du 20 septembre. Les pilotes BMW ont même réalisé le record de tours du circuit avec 742 tours au compteur. C'est la fin de ce flash, une très bonne journée à notre écoute.

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2: Bonjour, plus de 10 000 personnes ont défilé hier à Paris, Marseille, Lyon ou bien encore Toulouse contre la proposition de loi sur la présomption d'usage légitime des armes par les forces de l'ordre. Elle répondait à l'appel de nombreuses organisations de défense des droits humains dont Stop aux violences d'État, Amnesty ou encore la Ligue des droits de l'homme, mais aussi de la gauche et du syndicat de la magistrature. Le ministère français des Affaires étrangères convoque l'ambassadeur d'Iran en France, une décision prise après l'annonce par la justice iranienne de la fermeture du centre de langue française à Téhéran. Le Premier ministre préside deux réunions ce lundi autour des prix du carburant. La première à 11h réunira 9 ministres, en plus du chef du gouvernement et des directeurs d'administration centrale, et sera consacrée à l'approvisionnement des carburants. La seconde à 15h30 sera dédiée à l'accompagnement à court et moyen terme des Français face à la hausse des prix. En Allemagne, la CDU de Friedrich Merz, le chancelier allemand boit la tasse. Le parti conservateur ne franchit pas la barre des 5%. Mecklembourg-Poméranie occidentale, le seuil minimal pour être représenté au Parlement régional. Une première depuis 1945 qui n'arrange pas le chancelier déjà au plus bas dans les enquêtes de popularité. Les États-Unis disent redouter une escalade rapide des hostilités au Moyen-Orient après les attaques des Houthis du Yémen contre l'Arabie Saoudite, dont la capitale Riyad a été visée pour la première fois depuis des mois par ses combattants pro-iraniens. L'offensive éclair des Houthis ces dernières semaines au Yémen a fait des centaines de morts et selon l'ONU, plus de 110 000 déplacés. C'est la fin de ce flash, une très bonne journée à toutes et à tous.
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2: Voici ma sélection télé pour ce lundi 21 septembre avec ce soir sur TF1 La Cible, la série avec Fovoto. Sur France 2, la série avec Hélène de Fougerolles, La Mère et l'Assassin. Sur France 3, et pour quelques dollars de plus, film western avec Clint Eastwood. Sur M6, L'Amour est dans le pré à 21h10, présenté par Karine Lemarchand. 23h15, L'Amour vu du pré. Sur W9, L'Agence Tourisque, film américain avec Bradley Cooper et Liam Neeson. Sur TMC, Black Widow avec Scarlett Johansson. Sur Gulli, La Vérité si je mens 2, film avec Richard Anconina, José Garcia et Bruno Solo. Sur ses stars, Paul Mirabel, son spectacle Zèbre. Sur T18, Le Premier Oublié avec Muriel Robin et Matt Pokora, téléfilm inédit. Sur TF1 Série Film, vous retrouverez Geostorm avec Gérard Butler. Sur la chaîne L'Équipe, Le Cœur des Hommes 3 avec Marc Lavoine, Jean-Pierre Daroussin et Eric Elmosnino. Enfin sur Sister, la série Kaamelott. Bon zapping.
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2: Bonjour, plus de 10 000 personnes ont défilé hier à Paris, Marseille, Lyon ou bien encore Toulouse contre la proposition de loi sur la présomption d'usage légitime des armes par les forces de l'ordre. Elle répondait à l'appel de nombreuses organisations de défense des droits humains dont Stop aux violences d'État, Amnesty ou encore la Ligue des droits de l'homme, mais aussi de la gauche et du syndicat de la magistrature. Le ministère français des Affaires étrangères convoque l'ambassadeur d'Iran en France, une décision prise après l'annonce par la justice iranienne de la fermeture du centre de langue française à Téhéran. Le Premier ministre préside deux réunions ce lundi autour des prix du carburant. La première à 11h réunira 9 ministres, en plus du chef du gouvernement et des directeurs d'administration centrale, et sera consacrée à l'approvisionnement des carburants. La seconde à 15h30 sera dédiée à l'accompagnement à court et moyen terme des Français face à la hausse des prix. En Allemagne, la CDU de Friedrich Merz, le chancelier allemand boit la tasse. Le parti conservateur ne franchit pas la barre des 5% en Mecklembourg-Poméranie occidentale, le seuil minimal pour être représenté au Parlement régional. Une première depuis 1945 qui n'arrange pas le chancelier déjà au plus bas dans les enquêtes de popularité. Les États-Unis disent redouter une escalade rapide des hostilités au Moyen-Orient après les attaques des Houthis du Yémen contre l'Arabie Saoudite, dont la capitale Riyad a été visée pour la première fois depuis des mois par ses combattants pro-iraniens. L'offensive éclair des Houthis ces dernières semaines au Yémen a fait des centaines de morts et selon l'ONU, plus de 110 000 déplacés. C'est la fin de ce flash, une très bonne journée à toutes et à tous.
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2: Bonsoir, le Premier ministre Sébastien Cornu tenait ce matin une première réunion à Matignon au sujet de la hausse des prix des carburants avant un deuxième rendez-vous en milieu d'après-midi. Les pêcheurs ont bloqué en parallèle le vieux port de Cannes du fait notamment de la hausse des prix des carburants. Quelques 130 rassemblements sont annoncés ce soir en France pour demander une loi cadre intégrale contre les violences sexuelles. Les associations et collectifs appellent à manifester à 19h devant les tribunaux et les mairies. Cette 8e mobilisation s'inscrit dans la continuité de celle déjà organisée ces dernières semaines, les lundis soirs. Les dirigeants du monde entier se retrouvent à New York cette semaine à l'occasion de la nouvelle Assemblée générale des Nations Unies qui débute demain. De nombreuses rencontres bilatérales sont prévues, notamment entre Donald Trump et son homologue ukrainien Volodymyr Zelensky. La régulation de l'intelligence artificielle sera notamment au menu des discussions. Sans aucune surprise, le parti de Vladimir Poutine, Russie Unie, remporte au moins 355 sièges sur les 450 que compte la Douma, la chambre basse du Parlement russe. Selon les résultats préliminaires des élections législatives, le scrutin n'est qu'un vernis de démocratie, a déclaré la chef de la diplomatie de l'Union européenne, Katja Kallas. Au Japon, plus de 1,6 million d'habitants de Tokyo et des régions voisines sont appelés à évacuer à l'approche du typhon Durwan. Il était vers 14h, heure française, à environ 130 km au sud de Katsuhura, près de la capitale, avec des vents atteignant 144 km à l'heure et plus de 9000 foyers privés d'électricité. C'est la fin de ce flash, une bonne fin de journée à toutes et à tous.
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